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3: 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C'est le week-end.
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5: Salut nos petits pitchouns. Dans l'actu de ce lundi, on vous emmène en Angleterre, au Pays de Galles, où une cliente vient de faire ses courses dans le magasin Aldi.
6: Hey, salut les pitchouns, comment ça va aujourd'hui? Je viens de m'acheter une boîte de conserve avec les petits haricots pour mon déjeuner. Vous en voulez aussi?
5: La jeune femme de 26 ans a donc ouvert la boîte de conserve, mais à l'intérieur, une surprise l'attendait.
6: Oh my god, mais qu'est-ce que c'est? On dirait un serpent dans mes haricots.
5: Quoi? Quelle horreur! Un serpent dans sa boîte de conserve?
6: Mais oui, mais regardez, on dirait qu'il bouge encore.
5: Berk, ça c'est vraiment pas une bonne surprise.
6: Je vais tout de suite aller me plaindre au magasin.
5: En échange de cette désagréable surprise, le magasin Aldi a proposé à sa cliente 2 bouteilles de vin pour la dédommager. Ils lui ont expliqué qu'ils ne savaient pas comment ça avait pu se produire.
6: Well, en tout cas, je ne suis pas prête de remanger les haricots.
5: Une info bizarre, insolite.
6: Mais toujours vrai, vrai, là.
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1: Salut les Pitchouns et bienvenue dans ce nouvel agenda des sorties. À Paris, direction la Cité des Sciences et de l'Industrie. C'est un lieu parfait pour les enfants curieux, avec des expositions totalement interactives. On peut toucher, tester, manipuler et comprendre plein de choses sur les robots, le corps humain ou encore l'espace. C'est une sortie où on apprend sans s'en rendre compte, en passant d'un atelier à l'autre comme dans une grande aventure scientifique. Ensuite, à Nice, place à une activité dynamique et sportive avec une session à Jump Area 06. Les Pitchouns peuvent sauter, courir, faire des parcours et se défouler dans un espace sécurisé rempli de trampolines et de zones d'agilité. C'est parfait pour les enfants qui ont besoin de bouger et à ne pas manquer, il y a un espace de parcours pour les ninjas. Et on termine à Marseille avec le MUSEM. Le musée propose des expositions pensées pour les familles avec des parcours ludiques qui permettent de découvrir les civilisations, les traditions et les cultures du monde. Les enfants peuvent suivre des parcours interactifs, observer des objets étonnants et participer parfois à des ateliers créatif et profitez dès maintenant d'une visite guidée chien tête en bas jusqu'au 25 mai où vous pouvez profiter d'une visite atelier yoga en famille. Une visite atelier yoga en famille à partir de 5 ans. Lors de cette visite, laissez-vous guider autrement à travers des postures

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2: Salut les Pitchouns et bienvenue dans cette nouvelle Actu Ciné. La galaxie est en pleine reconstruction après la chute de l'Empire, mais la paix reste fragile. Dans ce nouveau chapitre de Star Wars The Mandalorian and Grogu, la Nouvelle République fait appel à un duo devenu légendaire. Le Mandalorian, Din Djarin et son jeune apprenti Grogu, ensemble ils vont devoir affronter les derniers seigneurs de guerre impériaux encore dispersés dans la galaxie. Une aventure pleine d'action, de voyages spatiaux et de moments très attendrissants entre le guerrier et le petit être vert adoré des fans. Et voilà les pitchouns, vous savez tout de cette actu ciné. Quant à moi, je vous dis à bientôt et je vous laisse découvrir la bande-annonce.
3: Nous connaissons tous les légendes du chasseur de primes mandalorien et de l'enfant.
4: Je ne traque que des criminels de guerre impériaux. On va tous les éliminer les uns après les autres.
5: Il ne s'agit pas de vengeance, il s'agit de prévenir une guerre de plus.
4: Avant d'affronter un danger, vérifie ton armure.
5: Il faut protéger ce que la rébellion défend depuis toujours.
6: Bonne chance. Tu vas en avoir besoin.
4: Arrête.
7: Oh, horrible méchant bébé.
4: Attache-toi.
5: Il leur faut un professionnel.
4: Accroche-toi.
5: Que lui arriverait-il si vous n'étiez plus là pour le protéger?
4: Tout va bien? Je serai juste derrière toi. Allez, monte.
8: Mandalorian, tu vas souffrir. Ensuite, ce sera son tour.
4: Vous êtes des monstres. Les anciens veillent sur les jeunes. Avant que les jeunes... ne veillent sur les anciens. L'heure est venue.
6: Tu as peur. Tu devrais...
4: Telle est la voie.
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5: Salut nos petits Pitchounes. Aujourd'hui, on part en France du côté du gars à rencontrer Bali.
6: Oh, salut les Pitchounes. Moi, c'est Bali, le gros matou.
5: Ouh là là, tu es un vieux chat, toi, non? Tu n'as pas l'air en très bon état.
6: Oui, c'est parce que je vagabonde sur les routes depuis 11 ans.
5: Ah bon? Tu n'as pas de maison?
6: Mais si, j'en ai une. Mais j'ai décidé de partir à l'aventure. Et je ne suis jamais revenu chez les humains.
5: Les pauvres, tu as dû leur manquer.
6: Je viens d'être retrouvé grâce à ma puce électronique, je veux dire. C'est quelqu'un qui m'a retrouvé. Il a pensé que j'étais un chat errant et m'a emmené chez le vétérinaire. Et ça y est, après toutes ces années, je rentre chez moi et je sonne à la porte. Ça y est, les parents, je suis de retour. Vous me faites un gros câlin.
5: Bali a retrouvé sa maison après 11 ans d'aventure et il a aussitôt retrouvé ses marques, sa famille et ses habitudes. Son propriétaire a déclaré, je cite, « Comme quoi, il ne faut jamais désespérer. » À demain les Pitchounes pour une nouvelle actu du jour, bizarre, drôle, insolite, mais toujours...
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1: Salut les Pitchounes et bienvenue dans ce nouvel agenda des sorties. À Paris, direction la Cité des Sciences et de l'Industrie. C'est un lieu parfait pour les enfants curieux, avec des expositions totalement interactives. On peut toucher, tester, manipuler et comprendre plein de choses sur les robots, le corps humain ou encore l'espace. C'est une sortie où on apprend sans s'en rendre compte, en passant d'un atelier à l'autre comme dans une grande aventure scientifique. Ensuite, à Nice, place à une activité dynamique et sportive avec une session à Jump Area 06. Les Pitchounes peuvent sauter, courir, faire des parcours et se défouler dans un espace sécurisé rempli de trampolines et de zones d'agilité. C'est parfait pour les enfants qui ont besoin de bouger et à ne pas manquer, il y a un espace de parcours pour les ninjas. Et on termine à Marseille avec le MUSEM. Le musée propose des expositions pensées pour les familles avec des parcours ludiques qui permettent de découvrir les civilisations, les traditions et les cultures du monde. Les enfants peuvent suivre des parcours interactifs, observer des objets étonnants et participer parfois à des ateliers créatif et profitez dès maintenant d'une visite guidée chien tête en bas jusqu'au 25 mai où vous pouvez profiter d'une visite atelier yoga en famille à partir de 5 ans. Lors de cette visite, laissez-vous guider autrement à travers des postures accessibles à toutes et à tous où vous parcourrez et découvrirez le musée, son architecture, ses panoramas et bien plus tout en éveillant votre corps. Et voilà les Pitchounes, vous savez tout de cet agenda des sorties. Quant à moi, je vous dis à la semaine prochaine.
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0: Guillaume ? Guillaume ?
1: Oui ?
0: Est-ce que tu pourrais me raconter une histoire ?
1: D'accord, mais pas n'importe quelle histoire. Je vais te raconter les animaux. Écoute, ferme les yeux. Tu te retrouves devant une prairie avec des vaches possédant des cloches. Découvrons la vache tarentaise.
2: Comment la reconnaître parmi toutes les races de vaches ?
1: La tarentaise, appelée également la tarine, se reconnaît grâce à sa robe fauve. Elle est également plus petite que les autres races, ce qui lui permet de pouvoir faire de longues randonnées. Originaire de la tarentaise, qui se situe en Savoie, non loin d'Albertville, elle est une grande montagnarde. Le berger la conduit dans des zones de pâturage entre, écoute bien, 1500 mètres et 2500 mètres d'altitude.
2: Sont-elles toujours en altitude ?
1: Non, elles le sont seulement en été, lorsque l'herbe est fraîche. En automne et au printemps, les bergers redescendent leurs troupeaux un peu plus bas que 1500 mètres dans les montagnettes pour pouvoir profiter encore des pâturages. En revanche, en hiver, les troupeaux sont rentrés dans les étables où les vaches mangeront du foin.
2: Pour quelle raison l'élève-t-on ?
1: Elle est élevée pour son excellent lait, riche en protéines et en matières grasses. Son lait donne naissance à de très bons fromages d'appellation d'origine contrôlée comme le Beaufort, la Tome des Bauges, le Reblochon ou encore l'Abondance.
2: Pourquoi porte-t-elle une cloche ?
1: Le bruit des cloches est généralement associé aux alpages, avec leurs vaches et leurs prairies à perte de vue. Et tout comme les vaches sont sacrées en Inde, à la montagne, ce sont les cloches des vaches qui font partie intégrante du patrimoine local. Et pour cause, ces cloches ne sont pas seulement là pour le folklore, elles ont une utilité très importante. En effet, depuis des millénaires, les éleveurs de bétail ont trouvé LA solution pour pouvoir facilement repérer une bête qui se serait perdue dans l'immensité des prairies, les cloches. En attachant des cloches autour du cou de leurs vaches, ils sont ainsi capables de les retrouver même lorsqu'il fait nuit ou qu'il y a du brouillard, en se dirigeant seulement au son. Car tu imagines bien qu'à la montagne, les vaches ne sont pas toujours gardées dans des endroits clos. Il arrive régulièrement qu'elles pèsent dans des pâturages très étendus. De plus, les barrières sont parfois si minces et les vaches si malignes, oui, qu'il n'est pas rare qu'elles s'échappent en quête d'herbes encore un peu plus vertes.
2: Pourquoi mâche-t-elle quand elle est couchée ?
1: La vache, au champ, avale d'abord sa nourriture en quantité sans avoir le temps de la mâcher. Quand sa panse est bien pleine, la vache se met au repos, fait remonter l'herbe dans sa bouche afin de la mâcher et de la broyer. On dit que la vache rumine.
2: On dit que les vaches ont plusieurs estomacs. Pourquoi ?
1: Parce que la vache possède un estomac à quatre poches appelées la panse, le bonnet, le feuillet et la caillette. Avant d'avaler l'herbe, la vache la mâche bien pour l'écraser et l'enduire de salive. L'herbe passe alors dans la panse où elle est brassée. Là, il y a plein de petites bactéries bien au chaud qui attaquent en partie la cellulose qui constitue l'herbe. Ensuite, la vache, comme je l'ai dit précédemment, elle rumine. Elle renvoie donc la bouillie d'herbe et de bactéries dans le bonnet qui l'essore et la met en boulette. Ensuite, ces petites boulettes remontent dans la bouche et la vache mâche longuement les particules qui sont encore solides. Quand la vache avale à nouveau, eh bien, il faut le savoir, l'herbe prédigérée passe dans le feuillet, puis les bactéries sont détruites et digérées dans la caillette. Enfin, la digestion se poursuit dans les intestins de la vache de la même façon que dans les nôtres. Voilà pourquoi on dit que les vaches ont plusieurs estomacs.
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5: Salut nos Pitchouns, dans l'actu de ce jeudi, on parle d'un couple d'anglais qui est parti en vacances aux États-Unis avec leurs deux enfants. Ils sont partis en Floride. Le problème, c'est que pour partir, ils ont fait rater l'école à leurs enfants. Et la directrice de l'école n'était pas vraiment contente.
6: Oui, oui, hello. C'est la directrice de l'école de vos enfants. Je crois qu'ils ne sont pas là aujourd'hui. Yes, je comprends, vous êtes partis en vacances, c'est ça? Je vous avais pourtant dit qu'il était interdit de partir en holidays pendant l'école.
5: Aïe, aïe, ça chauffe, je crois que les parents vont se prendre un sacré savon.
6: Mais je m'en fiche que ça coûte moins cher de partir maintenant. Ce ne sont pas les vacances. J'attends vos enfants tout de suite à l'école.
5: La famille était partie à Disneyland, mais ici en Angleterre, on ne plaisante pas avec l'école.
6: Vous allez recevoir une amende de 550 euros pour ne pas avoir envoyé vos enfants à l'école.
5: Ah oui, quand même.
6: Et estimez-vous heureux car ça aurait pu être pire. Ici, en Angleterre, si vous ne mettez pas vos enfants à l'école, vous pouvez avoir jusqu'à 3 mois en prison.
5: Ah bah je pense que la famille n'est pas prête de repartir en vacances pendant les périodes d'école. À demain les Pitchouns pour une nouvelle actu du jour. Bizarre, mais entièrement vrai.
6: En ronde, 2 par 2, les enfants.
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10: Salut les copains, bienvenue dans le best-of de Francis. J'espère que vous allez bien et que vous êtes en pleine forme. J'espère que on va bien s'amuser aujourd'hui parce qu'on a un super programme. Tout le meilleur de ce qui s'est passé dans la semaine, c'est dans le best-of de Francis. On va s'amuser, on va chanter, on va danser, on va écouter plein de choses, de chroniques, de podcasts, de jeux. Ça va être trop cool. Alors place à la musique, bienvenue à toutes et à tous dans le best-of de

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5: Dans le best of de Francis, on adore passer un bon moment. Et en cette matinée, moi j'ai envie de passer un bon moment grâce à la positive attitude. Qu'est-ce que la positive attitude? C'est tout simplement des super bonnes nouvelles écologiques, responsables, bref, des inventions et plein de belles choses qui nous font du bien. Et bah maintenant tout de suite dans le best of de Francis, bah c'est la positive attitude. Alors c'est parti!
4: Tout de suite, c'est la positive attitude sur Radio Pitchoun. Salut les Pitchouns et bienvenue dans cette nouvelle positive attitude. Aujourd'hui, on vous emmène très loin au cœur de l'océan Pacifique sur une petite île magique appelée Tatako en Polynésie. Là-bas, des chercheurs ont fait une découverte incroyable, ils ont découvert des super coraux. Mais alors, c'est quoi ces super coraux? Ce sont des coraux qui ont un pouvoir très spécial. Ils résistent au réchauffement climatique alors que la plupart des coraux blanchissent et meurent quand l'eau devient trop chaude. Ceux de Tatakoto restent forts et en bonne santé, même quand la température monte. Depuis 3 ans, des scientifiques français les observent de très près. Ils ont une super idée, prendre des petits morceaux de ces coraux, appelés des boutures, et les transporter sur une île, Moorea, pour voir s'ils sont vraiment costauds. Et devinez quoi, même loin de chez eux, ils résistent toujours à la chaleur. Une vraie équipe de champions des océans. Si cette force se confirme, ces super coraux pourraient aider à sauver d'autres récifs coralliens dans le monde entier. Et voilà les Pitchouns, vous savez tout de cette positive attitude. Quant à moi, je vous dis à bientôt.
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2: C'est parti pour les animaux dans le best-of de Francis. C'est l'heure de retrouver Raconte-moi les animaux. Guillaume et Clara, ils vont venir nous raconter une sorte de petite histoire pour apprendre énormément de choses sur les animaux. Et c'est plein d'informations scientifiques et véridiques. Alors, on apprend des choses avec les animaux grâce à Francis et grâce à Raconte-moi les animaux.
4: Guillaume.
5: Oui.
4: Est-ce que tu pourrais me raconter une histoire?
5: D'accord, mais pas n'importe quelle histoire. Je vais te raconter les animaux. Écoute, quel animal peut aller aussi vite? Tu regardes autour de toi et tu ne vois évidemment que des autruches.
4: Est-elle aussi rapide?
5: L'autruche est l'oiseau terrestre le plus rapide. Grâce à ses longues pattes musclées comportant deux doigts à chaque patte et ses genoux flexibles et souples, elle est capable de courir pendant 30 minutes à 40 km/h et faire un sprint de 70 km/h. Elle peut même dépasser une lionne sur une très courte distance en atteignant, écoute bien, les 90 km/h. Une véritable Formule 1 de la savane.
4: Combien mesure-t-elle?
5: L'autruche est le plus grand oiseau du monde. Elle mesure plus de 2,50 m de la tête à l'extrémité des pattes. Elle pèse entre 90 kg pour les femelles et 150 kg pour les mâles.
4: Pourquoi ne peut-elle pas voler?
5: Alors, leur structure osseuse est différente de celui des oiseaux volants. En effet, un des principaux atouts pour voler est ce que l'on appelle le bréchet. C'est une excroissance osseuse du sternum à la forme d'un Y où viennent s'ancrer les muscles permettant le battement des ailes. Également, au niveau du plumage, celui-ci ne dispose pas de crochets qui permettent de maintenir les rangs de plumes serrés.
4: Quel est le poids d'un œuf?
5: L'œuf d'autruche mesure 13 cm de large pour un poids de 1,5 kg, soit l'équivalent de 2 douzaines d'œufs de poule.
4: Combien de temps, à ton avis, pour cuire un tel œuf?
5: Il faudrait 90 minutes pour en faire un œuf dur.
4: Peut-on différencier un mâle d'une femelle?
5: Le mâle possède un plumage noir sur les extrémités des ailes et la queue blanche. Le plumage de la femelle est quant à lui gris-brun.

0: digestion. Elle mange souvent de petits cailloux. Elle a donc la tête au sol, comme lorsqu'elle se nourrit. Et puis, l'autruche pond ses œufs dans un trou, parfois de 30 cm de profondeur. Du coup, lorsqu'elle s'en occupe, sa tête disparaît dans un trou. Mais c'est juste pour s'occuper de ses œufs ou de ses petits.
1: Que mange-t-elle ?
0: Et c'est sur cette question que nous allons nous quitter. Elle mange des pousses, des graines, des fruits et de petits invertébrés, comme des vers.
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3: C'est l'heure de jouer dans le best of de Francis. Et là, tout de suite, on va jouer à l'envers, à l'endroit. Le principe, il est super simple. Tu prends une chanson, tu la bidouilles, tu la mets tout à l'envers. Tu la diffuses sur Radio Pitchoun et ensuite tu dois retrouver c'est quoi la chanson. C'est des chansons que t'as déjà l'habitude d'écouter sur la playlist de Pitchoun, alors tu devrais avoir toutes tes chances. C'est parti pour à l'envers, à l'endroit.
5: Val, Francis, est-ce que vous êtes prêts tous les deux avec les enfants qui nous écoutent à jouer à l'envers, à l'endroit?
3: Oui, mais tu devais faire ta phrase bizarre.
5: T'inquiète, t'inquiète. Les copains. Endroit, là envers, la jouée va on. Maintenant, okay. Pour ce faire, il suffit d'écouter.
3: On a rien compris.
5: Si, ça veut dire on va jouer à l'envers, à l'endroit. Endroit, là l'envers, la jouée va on.
3: Ok,
5: t'as compris? Ok. Trois bandes originales de films ont été extraites de leur film, évidemment. Attention, ils ont été mis à l'envers. À vous de les trouver à l'endroit, à la version originale. Est-ce que vous êtes prêts, les copains, derrière votre poste de radio? Est-ce que vous êtes prêts, les copains, ici, dans le studio de radio? Alors c'est parti, premier extrait, 3, 2, 1, top. On est sur du Pixar.
3: Ça sent le Cars 2.
5: On est sur du Pixar et toi tu dis, Francis, Cars 2. On écoute peut-être encore une fois, pour voir. Tu verrais ça dans quoi, dans Cars 2, toi? À quel moment, Francis?
3: Au moment de la course, là.
5: Ah,
3: quand
5: l'envolée.
3: Quand c'est épique.
5: Épique, effectivement, épique. C'est une musique très épique, effectivement. Je note Cars 2 pour Francis. Valentin, une petite idée, peut-être?
6: Je ne sais absolument pas, vraiment.
5: Indice, donc, c'est un Pixar.
6: Oui, ben ça j'ai bien compris, mais non, je...
5: On peut voir sur plus.
6: Oui, ça m'étonne pas. Non, je vais tenter Le Voyage d'Arlo, je sais pas.
5: Le Voyage d'Arlo pour Valentin. Est-ce que c'est Le Voyage d'Arlo? Est-ce que c'est Cars 2? Est-ce que c'est complètement autre chose? La réponse, tout de suite. C'est beau, hein? C'est beau et c'est Le Voyage d'Arlo.
7: Let's go. Bravo.
5: Bonne réponse de Valentin. Wow. Un point pour Valentin. L'ami Francis s'est dépêché à dire Cars 2, pratiquement sûr de son coup. Comme quoi, il ne faut pas vendre la peau de l'ours avant de l'avoir attrapé. Attention, extrait numéro 2, top.
6: Les Indestructibles. C'est sûr, c'est Les Indestructibles, mais est-ce que c'est le 1 ou est-ce que c'est le 2? C'est ça la vraie question.
5: Alors, il faut que tu me donnes une réponse, que je la note.
6: Est-ce
5: et que
6: peux
5: je
6: vais écouter?
5: Oui, bien sûr, avec grand plaisir. Moi, ça me fait penser à ta-da, ta-da, ta-da.
6: Non, mais ça fait un peu penser à ça.
5: À James Bond un peu quand même.
6: Oui,
5: hein.
6: Les Indestructibles, c'est... Et donc, je vais dire le 2 parce qu'il me paraît plus étoffé que le premier.
5: D'accord.
6: Je pense que le premier, j'aurais été sûr de moi. Et vu que là, je suis pas sûr de moi, vu que je l'ai vu qu'une fois, le 2, alors que le 1, je l'ai vu peut-être 15.
5: Alors, ok, je note les
3: deux. Normal, je vais dire Les Indestructibles 1.
5: Évidemment,
3: c'est le bon point.
5: Allez, on écoute la réponse.

0: Francis, tout se joue maintenant avec 3 points mis en jeu. 3 points mis en jeu.
1: Vers le ciel, rebelle. C'est Anaïs Dalva qui chante, je crois.
0: Je ne répondrai pas, je ferme les yeux. Je veux pas que tu essayes de te plonger dans mon regard pour voir la bonne réponse. Francis, qu'est-ce que tu dis, toi? On va le réécouter une deuxième fois, on va le réécouter.
1: Et à chaque fois, je confonds la chanteuse.
0: Alors, Francis, il me faut une réponse. Maëva Méline. Et donc, tu dis rebelle vers le ciel. On écoute ta réponse. C'est parti. Ah oui, comme ça, au moins, c'est clair. Et c'est une bonne réponse. Vers le ciel, Maëva, Méline, un point, je te l'accorde, histoire de faire partir les mains vides pour Francis. Et 1, 2, 3, 4 points pour Monsieur Valentin.
1: Et
0: là, une nouvelle fois, ça mérite non pas un tonne d'applaudissements, ça mérite un triomphe.
1: Ouais.
0: Merci. Et comme je sais que tu aimes, Rebelle, que tu aimes la chanson de Maëva, Méline, Vers le ciel, tu sais quoi?
1: À chaque fois, je confonds, c'est dingue.
0: Je te l'offre. Elles ont à peu près les mêmes voix. Je te l'offre ainsi qu'à celles et ceux qui adorent Rebelle. C'est tout de suite sur Radio Pitchoun. Soyez les bienvenus, les copains.

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4: Nous sommes de retour sur Radio Pichon après avoir écouté de la super musique. Et il est l'heure de retrouver l'actu ludique. Qu'est-ce que l'actu ludique, mon cher Francis? Très bonne question, mon cher Francis. L'actu ludique, c'est tout simplement une chronique où vous allez découvrir les dernières sorties en matière de jeux, en matière de livres ou encore de jeux vidéo. Bref, tout ce qui vous divertit, le Pichon. Et ça, ça fait grave plaisir. Alors on écoute tout de suite l'actu ludique sur Radio Pichon.
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5: Salut les Pichouns et bienvenue dans cette nouvelle actu ludique. Aujourd'hui, place à un jeu aussi captivant qu'engagé, Défi Nature Protect, un jeu de société signé BioViva. Dans ce jeu, partez à la rencontre des espèces menacées et devenez leurs héros. Pensé pour les enfants à partir de 7 ans, ce jeu de cartes passionnant transforme chaque partie en aventure scientifique et écologique. Le principe, découvrir les animaux à protéger et relever des défis pour sauver leur habitat. Chaque carte est une fiche découverte pleine d'infos étonnantes. Le poids, la vitesse, la longévité, mais aussi le niveau de menace de l'espèce. Avec Défi Nature Protect, on apprend en s'amusant. On développe sa mémoire, son sens de l'observation et on prend conscience de l'importance de préserver la biodiversité. Et comme toujours chez BioViva, le jeu est éco-conçu, fabriqué en France avec des matériaux responsables. Un jeu intelligent, engagé et passionnant pour jouer en famille et sensibiliser les enfants aux merveilles et fragilités de notre planète. Pour découvrir comment on y joue, rendez-vous dans notre émission À toi de jouer en replay sur tvradiopichoun.fr. Et voilà les Pichouns, vous savez tout de cette actu ludique. Quant à moi, je vous dis à bientôt.
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5: Salut les Pitchouns et bienvenue dans ce nouvel agenda des sorties. À Paris, direction la Cité des Sciences et de l'Industrie. C'est un lieu parfait pour les enfants curieux, avec des expositions totalement interactives. On peut toucher, tester, manipuler et comprendre plein de choses sur les robots, le corps humain ou encore l'espace. C'est une sortie où on apprend sans s'en rendre compte, en passant d'un atelier à l'autre comme dans une grande aventure scientifique. Ensuite, à Nice, place à une activité dynamique et sportive avec une session à Jump Area 06. Les Pitchouns peuvent sauter, courir, faire des parcours et se défouler dans un espace sécurisé rempli de trampolines et de zones d'agilité. C'est parfait pour les enfants qui ont besoin de bouger et à ne pas manquer, il y a un espace de parcours pour les ninjas. Et on termine à Marseille avec le MUSEM. Le musée propose des expositions pensées pour les familles avec des parcours ludiques qui permettent de découvrir les civilisations, les traditions et les cultures du monde. Les enfants peuvent suivre des parcours interactifs, observer des objets étonnants et participer parfois à des ateliers créatif et profitez dès maintenant d'une visite guidée chien tête en bas jusqu'au 25 mai où vous pouvez profiter d'une visite atelier yoga en famille à partir de 5 ans. Lors de cette visite, laissez-vous guider autrement à travers des postures accessibles à toutes et à tous où vous parcourrez et découvrirez le musée, son architecture, ses panoramas et bien plus tout en éveillant votre corps. Et voilà les pitchouns, vous savez tout de cet agenda des sorties. Quant à moi, je vous dis à la semaine prochaine.
4: C'était l'agenda des pitchouns, on se retrouve très bientôt pour de nouvelles idées sorties dans toute la France.
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0: Osho, ça lui explique très bien qu'elle est super.
1: Ah ouais.
0: C'est tout de même aller un peu loin.
1: Indubitablement.
0: Mais des crochets en donne sa langue, vos rêves sont permis.
1: C'est vrai.
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1: Ah ouais.
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1: 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Ouais. Moi, par exemple, j'ai dit à une fille que je fréquentais, et maintenant elle est ma femme. Ah, oh, je regrette pas, hein, c'est une délicieuse créature.

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5: On continue de jouer dans le Best of de Francis et là on va jouer à un jeu qui s'appelle le Qui suis-je ? Quel est le principe ? Guillaume a choisi un personnage de dessin animé ou encore un dessin animé. Il va nous expliquer toute l'histoire de ce dessin animé en nous donnant des indices allant du plus large au plus précis. Plus le temps passe, plus les indices nous permettent de deviner facilement. À nous de deviner qui est Guillaume. C'est le Qui suis-je tout de suite dans le Best of de Francis.
6: Et nous allons jouer, les copains, au jeu Le Qui suis-je. Alors, le Qui suis-je, qu'est-ce que c'est ?
5: Attends.
6: Quoi, t'as une petite idée, peut-être ?
5: Non, on doit donner nos réponses en avance avec Valentin.
6: Ah bon ?
5: Ah oui, comme d'hab, peut-être qu'on va tomber
6: dessus. Non, mais tiens. Donne-moi un peu les règles du jeu pour les enfants.
5: Ah,
6: avant
5: c'est une question pour un champion, mais
6: d'accord.
5: D'un personnage fictif.
6: Oui,
5: d'un film
6: ou d'un dessin animé, voilà.
5: Et en fait, tu vas partir en général. Par exemple, je suis le 72e court-métrage d'animation. Et ensuite, tu donnes des infos, genre mon meilleur ami s'appelle Pino.
6: Voilà. D'accord. Et alors, effectivement, vous jouez à un jeu depuis quelques semaines maintenant. C'est-à-dire que vous tentez de savoir avant même la réponse.
7: La réponse.
6: La réponse, voilà. En gros, c'est un peu ça.
7: C'est ça. Aujourd'hui, moi, je vais te proposer un Ariel de La Petite Sirène.
6: D'accord, donc toi tu es sur un Disney
7: ouais.
6: Long métrage, ok.
5: Moi je vais dire aujourd'hui Moulang.
6: Ah, toi pour, en revanche, mais on l'a fait il n'y a pas tellement longtemps.
5: Ah, je peux changer ça là ?
6: Ouais, vas-y.
5: Je vais dire Maestro.
6: Maestro, ah, mais c'est pas un dessin animé, il était
5: c'est un personnage.
6: Ah, ouais.
5: Ça reste un personnage.
6: Ouais. Ok.
5: Par exemple, ça peut être je fais partie de plusieurs dessins animés créés à but pédagogique,
6: ouais.
5: Je suis un scientifique.
6: Mais si tu veux, tu m'écriras mes textes la prochaine fois, comme ça, moi, je serai moins embêté.
5: Bon.
6: Oh, pas bête, je vais te donner ce jeu-là, tiens.
5: Non, merci.
6: Allez, c'est parti, effectivement. Alors, je note en tout cas Maestro pour toi, Francis, et Ariel, la petite sirène, pour Valentin. Voici mon Qui suis-je de ce vendredi. Je suis une série de bandes dessinées suisses.
7: J'ai perdu.
6: Pour la jeunesse, créée en 1969. La plupart de mes premières histoires ont été prépubliées dans un périodique portant mon nom jusqu'en mars 1996. Les tomes 4 à 8 ont également été publiés dans Tintin entre 1978 et 1982. Et le tome 9 a été publié dans Pif Gadget. C'était en 1983. C'est d'ailleurs la même année que j'apparais à la télévision avec Dorothée dans Récréa 2. Ma grande fierté est que je fais partie des bandes dessinées les plus connues et les plus vendues en Europe. J'ai été traduit dans de nombreuses langues. J'ai aussi été adapté sur de nombreux supports, tels qu'en série animée, évidemment pour la télévision, en jeux vidéo également, en roman, en jouets et en jeux de société. Ça paraît pas, mais je vous jure qu'il est très très connu. En 2020, il n'y a pas si longtemps, un film m'a même mis à l'honneur. J'ai pour vocation à faire aimer la nature. Je mets en scène de nombreuses espèces menacées, notamment par les humains. L'écologie est un thème récurrent de l'œuvre. Le meilleur ami du héros qui porte le nom de la série est un cheval Mustang nommé Petit Tonnerre.
5: Bonjour.
6: Là, c'est le... l'un des indices, évidemment. Il est accompagné par deux amis prénommés Graines de Bison et Arc-en-Ciel. Il fait partie de la tribu Lakota et il a la particularité de pouvoir comprendre et parler la langue des animaux, dont conféré par son ami et totem Grand Aigle. Vous l'aurez compris, c'est un jeune Sioux et je m'appelle...
5: Lantaro.
6: On écoute la réponse.

0: c'est une très très bonne réponse de monsieur Francis. Ça mérite un tonneau d'applaudissements, s'il vous plaît. Évidemment. Merci. Non, je t'ai plus. La cour est pleine. Et évidemment, la suite de cette émission continue dans quelques instants. Le Qui suis-je reviendra vendredi prochain.
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2: Dans le best of de Francis, on aime beaucoup les informations et l'actualité. Et ça tombe bien parce que Ambre et Tristan, ils s'en occupent, ils s'en chargent. Tout de suite, c'est le journal des Pitchouns.
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8: Salut nos pitchounes dans l'actu de ce jeudi. On parle d'un couple d'anglais qui est parti en vacances aux États-Unis avec leurs deux enfants. Ils sont partis en Floride. Le problème, c'est que pour partir, ils ont fait rater l'école à leurs enfants. Et la directrice de l'école n'était pas vraiment contente.
9: Oui, oui, hello. C'est la directrice de l'école de vos enfants. Je crois qu'ils ne sont pas là aujourd'hui. Yes, je comprends, vous êtes partis en vacances, c'est ça? Je vous avais pourtant dit qu'il était interdit de partir en holidays pendant l'école.
8: Aïe, aïe, ça chauffe, je crois que les parents vont se prendre un sacré savon.
9: Mais je m'en fiche que ça coûte moins cher de partir maintenant. Ce ne sont pas les vacances. J'attends vos enfants tout de suite à l'école.
8: La famille était partie à Disneyland, mais ici en Angleterre, on ne plaisante pas avec l'école.
9: Vous allez recevoir une amende de 550 euros pour ne pas avoir envoyé vos enfants à l'école.
8: Ah oui, quand même.
9: Et estimez-vous heureux car ça aurait pu être pire. Ici, en Angleterre, si vous ne mettez pas vos enfants à l'école, vous pouvez avoir jusqu'à 3 mois en prison.
8: Ah bah je pense que la famille n'est pas prête de repartir en vacances pendant les périodes d'école. À demain les pitchouns pour une nouvelle actu du jour. Bizarre, mais entièrement vrai.
9: En ronde, 2 par 2, les enfants.
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2: Ça vous dit qu'on aille tous au cinéma? Ça vous dit, vous venez avec Francis? Quoi? Vous savez pas quoi regarder au cinéma? Alors ne vous inquiétez pas, on va s'intéresser à un film aujourd'hui. Et si vous aimez pas le cinéma, bah peut-être que ça sera un film de vidéo à la demande. Pour le savoir, il vous faut écouter l'actu ciné, et ça tombe bien puisque c'est tout de suite dans le best-of de Francis.
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4: Salut les Pitchouns et bienvenue dans cette nouvelle Actu Ciné. La galaxie est en pleine reconstruction après la chute de l'Empire, mais la paix reste fragile. Dans ce nouveau chapitre de Star Wars The Mandalorian and Grogu, la Nouvelle République fait appel à un duo devenu légendaire. Le Mandalorian, Din Djarin et son jeune apprenti Grogu, ensemble ils vont devoir affronter les derniers seigneurs de guerre impériaux encore dispersés dans la galaxie. Une aventure pleine d'action, de voyages spatiaux et de moments très attendrissants entre le guerrier et le petit être vert adoré des fans. Et voilà les Pitchouns, vous savez tout de cette actu ciné, quant à moi je vous dis à bientôt et je vous laisse découvrir la bande-annonce.
5: Nous connaissons tous les légendes du chasseur de primes mandalorien et de l'enfant.
6: Je ne traque que des criminels de guerre impériaux. On va tous les éliminer les uns après les autres.
5: Il ne s'agit pas de vengeance. Il s'agit de prévenir une guerre de plus.
6: Avant d'affronter un danger, vérifie ton armure.
5: Il faut protéger ce que la rébellion défend depuis toujours.
7: Bonne chance. Tu vas en avoir besoin.
6: Arrête.
8: Oh, l'horrible méchant bébé.
6: Attache-toi.
5: Il leur faut un professionnel.
6: Accroche-toi.
5: Que lui arriverait-il si vous n'étiez plus là pour le protéger?
6: Tout va bien? Je serai juste derrière toi. Allez, monte.
9: Mandalorian, tu vas souffrir. Ensuite, ce sera son tour.
6: Vous êtes des monstres. Les anciens veillent sur les jeunes. Avant que les jeunes... n'aveillent sur les anciens. L'heure est venue.
7: Tu as peur. Tu devrais...
6: Telle est la voie.
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2: C'est l'heure d'apprendre des choses dans le Best of de Francis grâce au Mais pourquoi? On va retrouver l'ami Valentin qui va nous raconter comment ça se passe pour plein de choses. Pourquoi le ciel est bleu? Pourquoi les chefs d'orchestre ont une baguette? Pourquoi les chauves-souris dorment la tête en bas? Bref, plein de questions comme ça pour nous donner des informations et nous apprendre des choses. C'est parti pour le Mais pourquoi?
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5: Bonjour! Aujourd'hui, intéressons-nous aux chameaux et à leurs drôles de bosses. On confond souvent le chameau et le dromadaire. Mais c'est en effet le premier qui possède deux bosses sur le dos. Voici une petite astuce pour t'en souvenir. Il suffit de prononcer le nom de l'animal, car il possède autant de bosses que de syllabes. Chameau. Donc, deux bosses. Contrairement à ce que l'on pourrait croire, les bosses du chameau ne contiennent pas d'eau. En réalité,

les bosses du chameau sont des réserves de graisse. C'est pourquoi, quand il n'a pas mangé depuis longtemps, les bosses sont vides et ont tendance à tomber, tandis que lorsqu'elles sont pleines, elles se tiennent bien droites. Le chameau peut alors parcourir de longues distances sans boire ni manger. Les chameaux et les dromadaires sont de la même famille. Pour preuve, avant de naître, l'embryon du dromadaire développe lui aussi deux bosses pendant la gestation, à savoir la grossesse, qui se fondent en une seule bosse avant la naissance. Il est possible que le dromadaire garde ses deux bosses en raison du climat plus rude dans lequel il évolue. En effet, les chameaux vivent dans des régions froides, notamment en Mongolie, tandis que les dromadaires préfèrent les déserts chauds. C'est pourquoi les deux espèces ne se rencontrent jamais. Et voilà, tu sais désormais pourquoi les chameaux ont des bosses. À bientôt pour une prochaine question.

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0: j'espère qu'elle connaît de musique. Mais non, c'est pas ça le principe du jeu, ne vous inquiétez pas, Francis ne va pas chanter. Les quelques notes de musique, c'est Guillaume qui a traficoté quelques notes d'une chanson. À vous d'essayer de retrouver de quelle chanson il s'agit. Bonne chance à toutes et à tous, tout de suite, c'est quelques notes de musique.
1: Quelques notes de musique, comme chaque semaine à 8h15, c'est le moment pour vous d'écouter, d'être très très attentif aux chansons que nous allons diffuser, d'autant que je n'ai extrait que quelques notes de musique, d'où le nom de ce jeu, et qu'en plus, j'ai fait une sorte de tournicoton, un petit peu d'Harry Potter, un petit peu de potion, pour qu'elle soit beaucoup améliorée ou modifiée. Bref, vous ne devriez pas comprendre, et pourtant vous allez l'entendre. Vous avez rien compris à ce que j'ai dit ? Alors c'est pourtant le moment de jouer. Trois extraits de musique ont été donc sélectionnés. À vous de jouer, à vous d'être meilleur que Valentin et que Francis. Premier extrait, attention, 3, 2, 1, top ! 2 points. Deux points remportés, l'artiste et le titre. Attention, visiblement, ça se... Oula, ça remue les ménages. Ah là là là là, pas facile.
2: Je l'ai pas.
1: Tu l'as
2: je
1: pas
2: Je sais pas du tout.
1: Francis non plus.
0: On s'en fout qui chante.
1: Ouais, d'accord, mais bon, il y en a beaucoup.
0: On dirait
1: qui? Allô?
0: Angelina? Valentina?
1: Angelina...
0: Je sais pas.
1: Mais Angelina, il y a Ina.
0: Angelina tout court?
1: Non, mais dans Angelina, il y a Ina.
0: Oui.
1: Et il y a aussi...
0: Valentina, moi j'ai dit, mais je sais pas. Non, je sais pas, faut pas tricher, je sais pas.
1: Allez, la réponse, tout de suite.
3: Fais bien attention à toi. Ton jeu
1: dans Angelina, il y a Angèle.
3: Tu livres, ça ne changera pas.
1: Et elle est libre. C'est... Oh bah oui, pardon, excuse-moi, elle est pas contente quand j'interromps. Angèle est libre, c'était les deux points qu'il avait remportés pour ce premier extrait. J'espère les enfants que vous étiez meilleurs que Valentin et que Francis. Pas de points, attention, extrait numéro 2, peut-être plus connu.
2: Julien Doré, Coco Caline.
1: Valentin, note, Julien Doré, Coco Caline. Non, on chante pas. Francis, une petite proposition peut-être ?
0: Je crois qu'il a raison.
1: Oui, mais bon, s'il a raison, on ne peut pas copier. Ça veut dire que tu t'inclines ?
0: Ben oui.
1: Alors,

0: Et coucou Caline, évidemment sur Radio Pitchoun, c'était un bon point, deux points pour Valentin, Julien Doré, un petit peu en concert, un petit peu partout en France, n'hésitez pas à aller le voir, il est très très sympa. Et attention, troisième extrait, top !
1: Chantal Delavre, au bar de petite enfant.
0: Alors, pour Francis, c'est Chantal Goya et Booba. On va réécouter et j'attends la réponse ou la proposition de Valentin. Pardon ?
1: Ça fait une blague, mais t'as pas entendu.
0: Alors, Valentin, est-ce que tu restes sur la proposition de Francis ou est-ce que tu as une autre proposition ?
2: Non, c'est ça.
0: Tu penses que c'est ça ? Allez, on écoute tout de suite la réponse.

0: pas, nanana, nanana, de ta maison. Chantal, Goya, Booba, Francis.
1: Oh.
0: 2 points pour toi, Valentin.
1: Oh.
0: 2 points pour Valentin également. Francis, Valentin, oh. Égalité Bravo. Totale. Chantal Goya, tout de suite avec Booba. Et on se retrouve pour la suite du Club des Pitchouns de la radio dans quelques

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1: Et voilà, c'est fini le best-of de Francis, une émission de plus terminée. On se retrouve demain dimanche pour une nouvelle émission de la joie. Je vous embrasse et je vous dis à demain les copains.
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6: 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Tu sais quoi? C'est le week-end.
7: Mais rassure-toi, tu as quand même rendez-vous avec le best-of de l'actu du jour de la semaine. Salut nos pitchounes, dans l'actu de ce vendredi, on part aux États-Unis où une famille est en train de prendre des photos sur un parking en Arizona. Elle est accompagnée par ses filles et ses petites filles.
8: Oh, regardez mes chéries, comme le paysage il est splendide. Wow, incredible, amazing.
7: Oh, attention, une abeille.
8: Aïe, elle m'a piqué.
7: Et là, une autre, et une autre. Oh non, c'est tout un essaim qui nous attaque.
8: Oh my god, zut alors, vite les petites chéries. Allez vous mettre à l'abri, mamie vous protège. Aïe, aïe, aïe.
7: La mère, grand-mère, paniquée, a tout fait pour protéger ses enfants et ses petits-enfants, les mettant à l'abri dans la voiture tout en appelant les secours.
8: Aïe, aïe, aïe, hello 911, ça pique.
7: Au final, elle a été piquée 75 fois. Les secours l'ont emmenée à l'hôpital, mais rassurez-vous, elle n'a rien et ses enfants n'ont même pas été blessés.
8: Si jamais vous arrive la même chose vous aussi, les pompiers conseillent de courir en ligne droite pour rechercher un abri tout en se couvrant le visage. Attention, ce qu'il ne faut surtout pas faire, c'est plonger dans l'eau ou tenter de tuer les abeilles.
7: Merci madame pour cette belle leçon de courage, une sacrée mère de famille. À demain les pitchounes pour une nouvelle actu du jour. Bizarre, drôle, insolite.
8: Mais 100% vrai.
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3: Hé, hey, c'est Lily, petit Pitchoun. Tu sais quoi? C'est le week-end.
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5: Salut nos petits pitchouns. Dans l'actu de ce lundi, on vous emmène en Angleterre, au Pays de Galles, où une cliente vient de faire ses courses dans le magasin Aldi.
6: Hey, salut les pitchouns, comment ça va aujourd'hui? Je viens de m'acheter une boîte de conserve avec les petits haricots pour mon déjeuner. Vous en voulez aussi?
5: La jeune femme de 26 ans a donc ouvert la boîte de conserve, mais à l'intérieur, une surprise l'attendait.
6: Oh my god, mais qu'est-ce que c'est? On dirait un serpent dans mes haricots.
5: Quoi? Quelle horreur! Un serpent dans sa boîte de conserve?
6: Mais oui, mais regardez, on dirait qu'il bouge encore.
5: Berk, ça c'est vraiment pas une bonne surprise.
6: Je vais tout de suite aller me plaindre au magasin.
5: En échange de cette désagréable surprise, le magasin Aldi a proposé à sa cliente deux bouteilles de vin pour la dédommager. Ils lui ont expliqué qu'ils ne savaient pas comment ça avait pu se produire.
6: Well, en tout cas, je ne suis pas prête de remanger les haricots.
5: Une info bizarre, insolite.
6: Mais toujours vrai,
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Il était une fois un prince qui voulait se marier. Mais sa tâche était fort difficile, car il exigeait que sa future épouse soit une vraie, une parfaite, une grande princesse, pétrie de qualités morales et physiques. Il avait parcouru 10, 20, 30 royaumes à la recherche de cette perle rare. Il était même allé jusqu'en Chine. Mais aucune des princesses qu'il avait croisées ou qui lui avaient été présentées ne trouvait grâce à ses yeux. Celle-ci était trop comme ci, celle-là trop comme ça, la suivante pas assez ceci et l'autre un peu trop comme ça. Le roi, son père, et la reine, sa mère, commencèrent à s'impatienter, à trouver le temps long. Il fallait absolument que le prince finisse par se marier. Or, un soir que l'orage grondait au dehors et que la pluie tombait en rafale, on entendit frapper à la porte du château. Le roi, qui depuis cette histoire de mariage sans cesse repoussée avait des insomnies, alla lui-même ouvrir. Il fut bien étonné de voir se présenter une bien belle jeune fille, trempée jusqu'aux os, mais qui néanmoins avait l'allure fière. Elle était même superbe, presque royale, malgré sa robe et ses cheveux mouillés. Elle annonça d'une voix claire qu'elle pensait être la femme tant recherchée par le prince, l'épouse parfaite, et qu'elle venait de fort loin pour lui être présentée. La reine la trouva un peu présomptueuse, mais se dit qu'après tout, celle-ci ou une autre ferait bien l'affaire. Il fallait profiter de cette occasion. Et elle mit au point une ruse pour finir par convaincre son fils que cette visiteuse tombée du ciel était vraiment extraordinaire. Elle décida donc d'un stratagème fort ingénieux. Elle fit pénétrer la jeune fille dans la chambre des invités et, comme il était tard, elle lui proposa d'abord de se reposer et que le prince lui serait présenté le lendemain. C'est alors qu'elle plaça discrètement un petit pois bien rond et bien sec sous le matelas du lit. En plus de cela, elle empila par-dessus une dizaine de matelas supplémentaires. La princesse grimpa sur cette pile étrange qui touchait presque le plafond et s'endormit sans poser de questions. Au matin, la reine s'empressa de demander à son invitée comment s'était passée la nuit. « Fort mal, répondit-elle. J'étais couchée sur quelque chose de si dur que mon corps en gardera sans doute des bleus pendant longtemps. » Le roi et la reine échangèrent un clin d'œil et un sourire complice. Ils interpellèrent le prince qui passait par là. « Approche ! Voilà une princesse parfaite pour toi. Même à travers 10 matelas, elle a souffert toute la nuit de la dureté d'un petit pois placé sous sa couche. » Seule une princesse de sang royal a une peau assez fine pour sentir cela. Elle n'a donc aucun défaut. Elle est en plus sensible, sincère, courageuse et tout et tout et tout. Voilà donc ta future femme. Le prince, pris de court par ses arguments bien choisis, mais aussi la très grande beauté de la jeune fille, décida de se marier au plus vite. Le jour de ses noces, rayonnant de bonheur, il fut persuadé d'épouser l'image même de la perfection et du charme féminin. Ce qui, entre nous, n'était pas loin d'être la vérité. Quant au célèbre petit pois, on dit qu'il est encore visible au musée de la ville.

0: C'était par une nuit de tempête. Un cavalier solitaire traversait les forêts du Brabant et rentrait chez lui après un long voyage. Il voulut, pour gagner du temps, prendre un raccourci, mais aveuglé par la pluie, il ne reconnut pas son chemin et finit par se perdre. Harassé de fatigue et de faim, transi de froid, il commençait à se désespérer quand il vit une lueur à travers les arbres. Reprenant courage, il dirigea son cheval vers ce qu'il croyait être une humble chaumière. En fait, il fut très surpris de se trouver face à une demeure princière illuminée de bougies et au mobilier luxueux. La grille était ouverte et le cavalier pénétra à l'intérieur. Ne rencontrant personne, il laissa son cheval dans l'écurie où une bonne litière de paille et un seau d'avoine semblaient attendre la brave bête. Puis, il visita toutes les pièces de la mystérieuse demeure, allant de surprise en surprise, tant le décor y était sublime. Enfin, il arriva dans une immense salle à manger où un grand feu de cheminée crépitait dans un âtre de marbre bleu. Un seul couvert était posé sur la table et dans un plat d'argent, un chaperon rôti semblait être proposé à son appétit comme par enchantement. N'y tenant plus, notre homme se mit à boire et à manger sans plus se poser de questions. Et finalement, rassasié et fourbu, il alla s'étendre sur un canapé de velours où il finit par s'endormir. Le matin, quand il se réveilla, il faisait chaud et beau et des dizaines de roses avaient fleuri dans le jardin entourant la demeure. Il trouva cela bien curieux pour la saison et repartit à la recherche du propriétaire des lieux. Au passage, il coupa une rose rouge, se disant qu'il la ramènerait à sa fille bien-aimée, lui racontant du même coup son séjour dans cette étrange propriété. Au même instant, apparut devant lui une horrible créature. Sa tête était couverte de poils, ses yeux étaient injectés de sang, ses doigts se terminaient par des griffes et de sa bouche cruelle sortait de l'écume brûlante. Ce monstre se tenait debout sur deux jambes, comme un homme, et son corps velu était recouvert de magnifiques habits de soie et de perles. « Comment oses-tu, voyageur imprudent, me voler une rose alors que tu as bénéficié de mon hospitalité ? Mes roses sont ce que j'ai de plus précieux au monde. Tu vas payer de ta vie pour cet affront. » Alors, menaçante, la créature s'approcha du pauvre homme terrifié par cette apparition diabolique.
1: « Pitié, pitié, Seigneur, je vous ai cherché en vain pour vous remercier. » Quant à cette rose, je l'ai prise pour l'offrir à la belle, ma fille. Je ne pensais pas vous offenser.
0: La belle ? Répondit le monstre, surpris par ce nom peu ordinaire. Moi, mon nom, c'est la bête. Et si ta fille veut bien mourir à ta place, alors je te laisserai partir. Jure-moi sur l'honneur que tu me la ramèneras d'ici 3 jours. Le cavalier hésita un instant devant ce marché effrayant. Puis il jura, en se disant qu'il reviendrait lui-même se livrer et qu'au moins il pourrait ainsi rentrer chez lui quelques jours pour embrasser sa fille chérie. Récupérant son cheval, notre homme rentra donc chez lui, bouleversé par son aventure. Puis il raconta l'histoire à sa fille, qui était non seulement belle, mais aussi pure, généreuse et fière. Finalement, à force de prières, de sanglots et d'arguments de toutes sortes, la belle réussit à convaincre son père. Ils iraient ensemble se présenter à la bête dans moins de 3 jours. Arrivés devant l'étrange demeure, ils virent de suite la bête qui semblait les attendre. Les yeux de la bête brillèrent à la vue de la superbe jeune fille et son cœur se mit à battre à toute vitesse.
2: « Merci d'être venue, madame. Est-ce de votre plein gré ?»«
3: Oui, Seigneur, pour vous empêcher de faire du mal à mon père. »
0: répondit la belle.
2: « Très bien, vos sentiments me touchent. Vous êtes ici chez vous. Installez-vous, je ne vous ferai aucun mal. » « Mais et votre père doit partir. » Le cœur déchiré, le père s'en alla, laissant sa fille à sa tragique existence de princesse prisonnière. Néanmoins, la belle se mit peu à peu à apprécier son nouvel univers, fait de beaux meubles, de belles peintures, d'habits délicats, de vaisselle fine, de nourriture succulente. Tout semblait lui être destiné, ses moindres désirs étaient satisfaits, et quand elle découvrit au salon un magnifique piano verni, elle se mit à en jouer chaque jour, ce qui décupla son bonheur. La bête se faisait discrète, comme gênée par son aspect repoussant, cherchant seulement à être agréable et disponible envers son invité. Pourtant, la belle parvint à l'apprivoiser et ils finirent par prendre leur repas ensemble, à même échanger des paroles et bientôt des idées. La jeune fille confia à la bête qu'elle le trouvait gentil et qu'il avait de l'esprit. Un soir, tel un amoureux timide, la bête se confia et demanda à la belle de l'épouser. La jeune fille refusa tout net. Alors, la bête confuse se retira, mais lui demanda chaque soir la même chose. « Voulez-vous m'épouser ?» Et à chaque fois, la belle répondait « Non !»« Je sais que je suis horrible !» disait la bête, « mais je vous aime. Promettez-moi au moins de ne jamais me quitter. »
3: « Non, je ne peux pas. Malgré mon affection pour vous, je suis trop malheureuse de vivre ainsi, loin de mon père. »
2: « Je ne veux pas vous voir triste. Soit, partez rendre visite à votre papa, mais j'aurai moi de revenir. Sinon, j'en mourrai de douleur et de chagrin. » Ainsi, la belle put enfin, après avoir juré, rentrer chez elle et reprendre sa vie de tous les jours entourée de l'affection des siens. Les semaines passèrent, puis les mois. La belle semblait avoir oublié sa promesse. Pourtant, au fond de son cœur, elle se sentait troublée. Ses pensées étaient envahies de remords et elle commença même à faire des cauchemars, entendant la voix de la bête qui l'appelait au secours. N'y tenant plus, elle harnacha son cheval et partit au triple galop vers la forêt, vers le royaume de la bête. Elle trouva la pauvre créature bien mal en point. Le chagrin et la solitude l'avaient rendue si faible que la belle pensa que la mort du monstre était inévitable. Les roses du jardin étaient elles aussi fanées, la grande maison triste et lugubre. Alors, la belle se déclara. Elle laissa parler son cœur et son amour pour la bête, lui demandant de pardonner ses faiblesses, de ne pas la laisser seule, et surtout de l'épouser quand cela lui plairait. Alors, en quelques secondes, l'incroyable se produisit. La bête se redressa et se métamorphosa en un beau prince. Ouvrant ses grands yeux bleus, comme revenant du monde des ténèbres, il prononça ces mots.
1: « Une méchante sorcière m'avait jeté un sort. Seule une jeune fille, acceptant de m'épouser et m'aimant comme j'étais en apparence, pouvait m'en délivrer. Merci, la belle. »
2: Ainsi se termina l'histoire. La belle fit venir son père auprès d'eux et ils vécurent tous ensemble, longtemps et très heureux, dans leur domaine du Brabant.

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2: Ah, si les plumes qui s'échappent des oiseaux pouvaient parler. Imagine combien de voyages, combien d'histoires elles pourraient raconter. C'est léger une plume, mais ça peut monter très haut dans le ciel. Si le vent s'en empare, ou mieux, une tempête, un ouragan, un cyclone, ça peut monter au-dessus des nuages et peut-être, qui sait, jusqu'aux stations spatiales.
3: Waouh ! Il était une fois une plume qui s'était échappée d'une hirondelle. Cela se passait à Brest, où le vent souffle presque toute l'année pour jouer avec l'océan et lui broder en permanence des dentelles magnifiques au bord des vagues et sur le rivage.
2: Un soir de septembre, cette petite plume s'est trouvée prise dans un souffle d'ouragan. En un clin d'œil, elle est partie vers le large. Elle a traversé l'Atlantique en quelques semaines, a survolé les bateaux de pêche et les grands pétroliers. Elle a fini par arriver à New York, où elle a admiré la ville et ses gratte-ciels.
3: Puis, un jour de brise légère, elle est redescendue vers le sol et s'est collée au chapeau d'une dame très élégante qui montait en voiture. Et la voilà partie pour une soirée de gala dans un palace de rêve.
2: Le lendemain, elle était toujours fixée sur le chapeau blanc, mais la dame ne l'avait pas vue.
3: Grande voyageuse, la dame a pris l'avion vers le Brésil, puis la Thaïlande, puis l'Afrique, et finit par faire escale à Paris.
2: Quel enchantement !
3: La plume suivait la dame partout, et du haut du chapeau, rencontrait plein de gens différents qui parlaient toutes sortes de langues et s'habillaient de couleurs variées. Parfois, il se disait
2: « J'aimerais bien retourner un jour à Brest et savoir ce qu'est devenue l'hirondelle que j'ai quittée. »
3: Ah, si on pouvait suivre à la trace les plumes qui s'échappent des oiseaux et raconter à leur place tout ce qui se voit de là-haut, ce serait le plus beau des voyages.
2: Un voyage.

0: Il était une fois un homme si grand et si large, avec des jambes si hautes et des bras si longs, que tout le monde pensait qu'il était un géant. Pourtant, c'était seulement un homme, mais un homme si bizarre qu'il faisait peur aux gens. Il avait des sourcils comme des buissons de ronces et des cheveux comme une forêt. Il les coupait lui-même avec un grand sécateur parce que les coiffeurs n'osaient pas y toucher. Surtout, surtout, il avait l'air triste à pleurer et il ne disait jamais, jamais un seul mot. Aussi l'appelait-on sans parole. Il s'était construit, près de la forêt, une maison à sa taille, avec des portes et des fenêtres si hautes que sa petite fille, Fleur Belle, ne pouvait atteindre les poignées pour les ouvrir ou les fermer qu'en montant sur un tabouret. Souvent, le soir, sans trop savoir pourquoi, elle pleurait et elle soupirait. Pourquoi ? Pourquoi mon père est-il si grand ? Et pourquoi ne me dit-il jamais un seul mot ? Elle avait beau rapporter de la forêt des bouquets magnifiques et de l'école des notes fantastiques, sans parole, ne lui disait jamais rien. Fleur Belle avait alors ramené de la forêt des bouquets d'orties et de l'école des notes affreuses, mais sans parole, n'avait rien dit non plus. Quand la vieille Madame Alice, qui venait chaque matin faire un peu de ménage ou de cuisine, demandait au géant « Alors, qu'est-ce que je fais aujourd'hui ? Une quiche Lorraine ou des tomates farcies ?» Sans parole, se contentait de la regarder d'un air furieux et, haussant les épaules, il sortait de la maison. Un jour, Fleur Belle demanda « Madame Alice, pourquoi mon père ne parle-t-il pas ? N'a-t-il jamais appris ? Ou bien... a-t-il usé tous ces mots ? » Madame Alice soupira. Pauvre Fleur Belle. Au contraire, avant ton père parlait beaucoup et il riait aussi et il dansait tous les dimanches. Mais du jour où tu es née et où ta mère est morte, il est devenu muet. On dit qu'il a mis tous ses rires et tous ses mots dans un panier d'osier et qu'il a jeté le panier dans l'étang. Alors, cet après-midi-là, sitôt Madame Alice partie, Fleur Belle se met en route dans la forêt, bien décidée à retrouver le panier de mots. Comme elle ne connaît pas bien la forêt, elle demande à un mouton noir attaché au piquet « Mouton noir, sais-tu où est l'étang ?» Le mouton noir se dit « C'est dangereux l'étang pour les petits enfants, mais elle est la fille de ce méchant géant qui m'attache au piquet toute la journée. Tant pis pour elle, je vais lui dire. » Et le mouton répond « Par là, regarde, par ce petit chemin-là. » Fleur Belle remercie et elle prend le petit chemin plein de fleurs et de mûres chaudes. Quand elle arrive enfin à l'étang, elle aperçoit un canard vert. « Dis-moi, canard, n'as-tu pas vu un panier d'osier dans cet étang ?» Le canard se dit
1: « Cet enfant ne devrait pas aller dans l'étang, elle risque de se noyer. Mais elle est la fille de ce méchant géant qui essaye de me tuer chaque année. Méchant géant qui essaye de me tuer chaque année quand la chasse est ouverte. Tant pis pour elle, je vais lui dire. »
0: Aussi, il répond.

0: s'est dit
1: « Si elle essaye de prendre ce panier, elle va se noyer. Mais elle est la fille de ce méchant géant qui pêche les poissons pour les manger. Tant pis pour elle, je vais lui dire. »
0: Et elle répond
1: « Le panier est là, tout au fond de l'étang. »
0: Mais dès que la petite tête de Fleur Belle a disparu dans l'eau noire, la vieille carpe regrette ce qu'elle a fait et se frappant de ses nageoires pour aller plus vite, elle se précipite au bord de l'étang et elle appelle
1: « Canard, canard, la fille du géant va se noyer, cours le prévenir !»
0: Le canard regrette aussi. Il décolle de l'étang en se frappant les ailes pour aller plus vite et il atterrit près du mouton.
2: « Mouton, mouton, vite préviens le géant, sa fille se noie !»
0: Le mouton ronge vite sa corde pour se détacher et plein de remords, il court bêlé à 100 paroles.
2: « Ta fille est noyée, viens vite !»
0: Pendant ce temps, Fleur Belle commence à remonter, pleine de joie d'avoir trouvé le panier. Mais avec ce panier serré sur son cœur, c'est difficile. Elle n'a plus qu'un seul bras pour écarter les racines, les tiges des roseaux et les iris d'eau qui s'en mêlent dans ses jambes. Bientôt, Fleur Belle est si fatiguée qu'au lieu de monter, elle se met à redescendre. La pauvre Fleur Belle dégringole de tige en racine et elle pense « Oh, pourvu que je ne me noie pas !» Mais tandis qu'elle continue à descendre, le géant sans parole du haut de sa barque a aperçu sa petite fille. D'un grand geste, il lance son filet jusqu'au fond de l'étang. Et quand il le ramène, Fleur Belle est dedans. Sans parole, le hisse de toutes ses forces, et le mouton l'aide avec ses dents, et le canard avec ses pattes, tandis que la carpe, du fond de l'étang, pousse le filet avec son dos et sa tête. Quand Fleur Belle, couchée au fond de la barque, ouvre les paupières, elle voit le visage de son père penché au-dessus d'elle. Les yeux du géant sont pleins de larmes, mais il ne dit toujours rien. Alors vite, Fleur Belle ouvre le panier. Aussitôt, les mots se précipitent dans le géant et ils disent avec une voix pleine de tendresse « Heureusement que j'ai repêché ma petite fille. Un peu plus, je restais tout seul. » Et alors, à qui aurais-je pu parler? C'est que j'ai beaucoup de choses à lui dire, moi. Parole de sans paroles.

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2: Salut les Pitchouns et bienvenue dans cette nouvelle actu ludique. Aujourd'hui, place à un jeu aussi captivant qu'engagé, Défi Nature Protect, un jeu de société signé BioViva. Dans ce jeu, partez à la rencontre des espèces menacées et devenez leurs héros. Pensé pour les enfants à partir de 7 ans, ce jeu de cartes passionnant transforme chaque partie en aventure scientifique et écologique. Le principe, découvrir les animaux à protéger et relever des défis pour sauver leur habitat. Chaque carte est une fiche découverte pleine d'infos étonnantes. Le poids, la vitesse, la longévité, mais aussi le niveau de menace de l'espèce. Avec Défi Nature Protect, on apprend en s'amusant. On développe sa mémoire, son sens de l'observation et on prend conscience de l'importance de préserver la biodiversité. Et comme toujours chez BioViva, le jeu est éco-conçu, fabriqué en France avec des matériaux responsables. Un jeu intelligent, engagé et passionnant pour jouer en famille et sensibiliser les enfants aux merveilles et fragilités de notre planète. Pour découvrir comment on y joue, rendez-vous dans notre émission À toi de jouer en replay sur tvradiopitchoun.fr. Et voilà les Pitchouns, vous savez tout de cette actu ludique. Quant à moi, je vous dis à bientôt.

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1: Salut les Pitchounes et bienvenue dans ce nouvel agenda des sorties. À Paris, direction la Cité des Sciences et de l'Industrie. C'est un lieu parfait pour les enfants curieux, avec des expositions totalement interactives. On peut toucher, tester, manipuler et comprendre plein de choses sur les robots, le corps humain ou encore l'espace. C'est une sortie où on apprend sans s'en rendre compte, en passant d'un atelier à l'autre comme dans une grande aventure scientifique. Ensuite, à Nice, place à une activité dynamique et sportive avec une session à Jump Area 06. Les Pitchounes peuvent sauter, courir, faire des parcours et se défouler dans un espace sécurisé rempli de trampolines et de zones d'agilité. C'est parfait pour les enfants qui ont besoin de bouger et à ne pas manquer, il y a un espace de parcours pour les ninjas. Et on termine à Marseille avec le MUSEM. Le musée propose des expositions pensées pour les familles avec des parcours ludiques qui permettent de découvrir les civilisations, les traditions et les cultures du monde. Les enfants peuvent suivre des parcours interactifs, observer des objets étonnants et participer parfois à des ateliers créatif et profitez dès maintenant d'une visite guidée chien tête en bas jusqu'au 25 mai où vous pouvez profiter d'une visite atelier yoga en famille à partir de 5 ans. Lors de cette visite, laissez-vous guider autrement à travers des postures accessibles à toutes et à tous où vous parcourrez et découvrirez le musée, son architecture, ses panoramas et bien plus tout en éveillant votre corps. Et voilà les pitchounes, vous savez tout de cet agenda des sorties. Quant à moi, je vous dis à la semaine prochaine.
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5: Salut nos petits Pitchouns. Aujourd'hui, on part en France du côté du gars à rencontrer Bali.
6: Oh, salut les Pitchouns. Moi, c'est Bali, le gros matou.
5: Ouh là là, tu es un vieux chat, toi, non? Tu n'as pas l'air en très bon état.
6: Oui, c'est parce que je vagabonde sur les routes depuis 11 ans.
5: Ah bon? Tu n'as pas de maison?
6: Mais si, j'en ai une. Mais j'ai décidé de partir à l'aventure. Et je ne suis jamais revenu chez les humains.
5: Les pauvres, tu as dû leur manquer.
6: Je viens d'être retrouvé grâce à ma puce électronique, je veux dire. C'est quelqu'un qui m'a retrouvé. Il a pensé que j'étais un chat errant et m'a emmené chez le vétérinaire. Et ça y est, après toutes ces années, je rentre chez moi et je sonne à la porte. Ça y est, les parents, je suis de retour. Vous me faites un gros câlin.
5: Bali a retrouvé sa maison après 11 ans d'aventure et il a aussitôt retrouvé ses marques, sa famille et ses habitudes. Son propriétaire a déclaré, je cite, « Comme quoi, il ne faut jamais désespérer. » À demain les Pitchouns pour une nouvelle actu du jour, bizarre, drôle, insolite, mais toujours...
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5: Bonjour. Aujourd'hui, intéressons-nous à la couleur du ciel. On s'est déjà tous posé cette question. Pourquoi le ciel est-il bleu? En fait, si le ciel est bleu, c'est grâce à la lumière du soleil qui est diffusée par l'atmosphère. S'il n'y avait pas de diffusion de la lumière, on verrait le ciel tout noir au-dessus de nos têtes et on pourrait voir les étoiles même en plein jour. Pour bien comprendre ce phénomène, plusieurs éléments sont à prendre en compte. Tout d'abord, il faut que tu saches que la lumière du soleil est blanche. C'est un mélange de toutes les couleurs de l'arc-en-ciel. L'élément scientifique important est que cette lumière voyage du soleil vers la Terre sous forme d'ondes de différentes longueurs, car chaque couleur a sa propre longueur d'onde. La lumière avance donc jusqu'à ce qu'elle rencontre un obstacle, quelque chose qui la renvoie dans une autre direction. Quand les rayons du soleil entrent dans l'atmosphère, donc dans le ciel, ils vont rencontrer différents obstacles. Ils vont rencontrer des atomes, des molécules d'air, des gouttes d'eau ou encore de la poussière. Ces obstacles vont donc diffuser les différentes longueurs d'onde et donc les différentes couleurs. Cela signifie que ces éléments vont répandre dans toutes les directions certaines ondes, donc certaines couleurs. Ainsi, les molécules d'air ont la capacité de diffuser les ondes de couleur violette, bleue et indigo, qui sont les ondes les plus courtes. Les plus longues, les rouges, ne sont quasiment pas diffusées par ces particules d'air. C'est donc un mélange de bleu, de violet et d'indigo, avec un petit peu de vert et un petit peu de toutes les autres couleurs de l'arc-en-ciel qui est diffusé. Voilà donc pourquoi le ciel est bleu, grâce à ce mélange de teintes de couleurs. Et voilà, tu sais donc désormais pourquoi le ciel est-il bleu. À bientôt pour un prochain épisode.
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0: Guillaume ? Guillaume ?
1: Oui ?
0: Est-ce que tu pourrais me raconter une histoire ?
1: D'accord, mais pas n'importe quelle histoire. Je vais te raconter les animaux. Écoute, ferme les yeux. Tu te retrouves devant une prairie avec des vaches possédant des cloches. Découvrons la vache tarentaise.
2: Comment la reconnaître parmi toutes les races de vaches ?
1: La tarentaise, appelée également la tarine, se reconnaît grâce à sa robe fauve. Elle est également plus petite que les autres races, ce qui lui permet de pouvoir faire de longues randonnées. Originaire de la Tarentaise, qui se situe en Savoie, non loin d'Albertville, elle est une grande montagnarde. Le berger la conduit dans des zones de pâturage entre, écoute bien, 1500 mètres et 2500 mètres d'altitude.
2: Sont-elles toujours en altitude ?
1: Non, elles le sont seulement en été, lorsque l'herbe est fraîche. En automne et au printemps, les bergers redescendent leurs troupeaux un peu plus bas que 1500 mètres dans les montagnettes pour pouvoir profiter encore des pâturages. En revanche, en hiver, les troupeaux sont rentrés dans les étables où les vaches mangeront du foin.
2: Pour quelle raison l'élève-t-on ?
1: Elle est élevée pour son excellent lait, riche en protéines et en matières grasses. Son lait donne naissance à de très bons fromages d'appellation d'origine contrôlée comme le Beaufort, la Tome des Bauges, le Reblochon ou encore l'Abondance.
2: Pourquoi porte-t-elle une cloche ?
1: Le bruit des cloches est généralement associé aux alpages, avec leurs vaches et leurs prairies à perte de vue. Et tout comme les vaches sont sacrées en Inde, à la montagne, ce sont les cloches des vaches qui font partie intégrante du patrimoine local. Et pour cause, ces cloches ne sont pas seulement là pour le folklore, elles ont une utilité très importante. En effet, depuis des millénaires, les éleveurs de bétail ont trouvé LA solution pour pouvoir facilement repérer une bête qui se serait perdue dans l'immensité des prairies, les cloches. En attachant des cloches autour du cou de leurs vaches, ils sont ainsi capables de les retrouver même lorsqu'il fait nuit ou qu'il y a du brouillard, en se dirigeant seulement au son. Car tu imagines bien qu'à la montagne, les vaches ne sont pas toujours gardées dans des endroits clos. Il arrive régulièrement qu'elles pèsent dans des pâturages très étendus. De plus, les barrières sont parfois si minces et les vaches si malignes, oui, qu'il n'est pas rare qu'elles s'échappent en quête d'herbes encore un peu plus vertes.
2: Pourquoi mâche-t-elle quand elle est couchée ?
1: La vache, au champ, avale d'abord sa nourriture en quantité sans avoir le temps de la mâcher. Quand sa panse est bien pleine, la vache se met au repos, fait remonter l'herbe dans sa bouche afin de la mâcher et de la broyer. On dit que la vache rumine.
2: On dit que les vaches ont plusieurs estomacs. Pourquoi ?
1: Parce que la vache possède un estomac à quatre poches appelés la panse, le bonnet, le feuillet et la caillette. Avant d'avaler l'herbe, la vache la mâche bien pour l'écraser et l'enduire de salive. L'herbe passe alors dans la panse où elle est brassée. Là, il y a plein de petites bactéries bien au chaud qui attaquent en partie la cellulose qui constitue l'herbe. Ensuite, la vache, comme je l'ai dit précédemment, elle rumine. Elle renvoie donc la bouillie d'herbe et de bactéries dans le bonnet qui l'essore et la met en boulette. Ensuite, ces petites boulettes remontent dans la bouche et la vache mâche longuement les particules qui sont encore solides. Quand la vache avale à nouveau, eh bien, il faut le savoir, l'herbe prédigérée passe dans le feuillet, puis les bactéries sont détruites et digérées dans la caillette. Enfin, la digestion se poursuit dans les intestins de la vache de la même façon que dans les nôtres. Voilà pourquoi on dit que les vaches ont plusieurs estomacs.
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1: Salut les Pitchounes et bienvenue dans ce nouvel agenda des sorties. À Paris, direction la Cité des Sciences et de l'Industrie. C'est un lieu parfait pour les enfants curieux, avec des expositions totalement interactives. On peut toucher, tester, manipuler et comprendre plein de choses sur les robots, le corps humain ou encore l'espace. C'est une sortie où on apprend sans s'en rendre compte, en passant d'un atelier à l'autre comme dans une grande aventure scientifique. Ensuite, à Nice, place à une activité dynamique et sportive avec une session à Jump Area 06. Les Pitchounes peuvent sauter, courir, faire des parcours et se défouler dans un espace sécurisé rempli de trampolines et de zones d'agilité. C'est parfait pour les enfants qui ont besoin de bouger et à ne pas manquer, il y a un espace de parcours pour les ninjas. Et on termine à Marseille avec le MUSEM. Le musée propose des expositions pensées pour les familles avec des parcours ludiques qui permettent de découvrir les civilisations, les traditions et les cultures du monde. Les enfants peuvent suivre des parcours interactifs, observer des objets étonnants et participer parfois à des ateliers créatif et profitez dès maintenant d'une visite guidée chien tête en bas jusqu'au 25 mai où vous pouvez profiter d'une visite atelier yoga en famille à partir de 5 ans. Lors de cette visite, laissez-vous guider autrement à travers des postures accessibles à toutes et à tous où vous parcourrez et découvrirez le musée, son architecture, ses panoramas et bien plus tout en éveillant votre corps. Et voilà les Pitchounes, vous savez tout de cet agenda des sorties. Quant à moi, je vous dis à la semaine prochaine.
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4: Mais rassure-toi, tu as quand même rendez-vous avec le best-of de l'actu du jour de la semaine.
5: Oh non.
4: Ça a une Pitchoun dans l'actu de ce mercredi. On part aux États-Unis, en Virginie occidentale précisément, où un homme, le directeur d'une école, est en train de jeter un sac poubelle dans le grand conteneur situé devant l'école. Il ouvre la boîte, il s'apprête à jeter le sac quand soudain...
6: Oh oh oh! Salut les Pitchouns, comment ça va?
4: Oh my god, un ours, un gros ours noir, il a surgi de la poubelle. Courage, courage, fuyez!
6: Oui, j'étais caché là, dans la poubelle. Heureusement que ce gentil monsieur a ouvert la porte.
4: Mais qu'est-ce que tu fais ici?
6: Moi j'aime bien les poubelles, il y a plein de trucs à faire, à manger dedans.
4: Mais enfin, tu nous as fait très peur.
6: Oui, d'ailleurs moi aussi j'ai peur des humains. Au secours, vite, dans la forêt.
4: Ah bah voilà, l'ours est reparti en courant, encore plus vite que le directeur de l'école qui lui avait ouvert la porte.
6: Au secours!
4: Une info bizarre et étrange, mais pourtant entièrement vraie.
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2: Salut les Pitchouns et bienvenue dans cette nouvelle actu ludique. Aujourd'hui, place à un jeu aussi captivant qu'engagé, Défi Nature Protect, un jeu de société signé BioViva. Dans ce jeu, partez à la rencontre des espèces menacées et devenez leurs héros. Pensé pour les enfants à partir de 7 ans, ce jeu de cartes passionnant transforme chaque partie en aventure scientifique et écologique. Le principe, découvrir les animaux à protéger et relever des défis pour sauver leur habitat. Chaque carte est une fiche découverte, pleine d'infos étonnantes. Le poids, la vitesse, la longévité, mais aussi le niveau de menace de l'espèce. Avec Défi Nature Protect, on apprend en s'amusant. On développe sa mémoire, son sens de l'observation et on prend conscience de l'importance de préserver la biodiversité. Et comme toujours chez BioViva, le jeu est éco-conçu, fabriqué en France avec des matériaux responsables. Un jeu intelligent, engagé et passionnant pour jouer en famille et sensibiliser les enfants aux merveilles et fragilités de notre planète. 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Et voilà les Pitchouns, vous savez tout de cette actu ludique. Quant à moi, je vous dis à bientôt.

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1: Salut les Pitchouns et bienvenue dans cette nouvelle Positive Attitude. Aujourd'hui, on vous emmène très loin, au cœur du Pacifique Sud, en Nouvelle-Calédonie. Et là-bas, une super bonne nouvelle vient d'être votée. L'exploitation des fonds marins est interdite pendant 50 ans. Et oui, vous avez bien entendu, pas de machines, pas de forage, rien du tout jusqu'en 2075. Pourquoi ? Parce que sous la mer, il y a un trésor, une biodiversité incroyable, avec des poissons, des coraux et même des récifs presque intacts. Et tout ça, c'est très fragile. Alors, pour protéger cette richesse, le gouvernement calédonien a décidé de dire stop. Ce n'est pas la première fois que la Nouvelle-Calédonie agit pour la planète. Il y a quelques années, elle avait déjà interdit la pêche aux requins et créé un énorme parc marin dans la mer de Corail, grand comme deux fois la France. Avec ce nouveau moratoire, elle devient un véritable exemple pour le reste du monde en choisissant la nature plutôt que le profit. Et voilà les pitchouns, vous savez tout de cette positive attitude. Quant à moi, je vous dis à bientôt.
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0: Guillaume ?
1: Oui ?
0: Est-ce que tu pourrais me raconter une histoire ?
1: D'accord, mais pas n'importe quelle histoire. Je vais te raconter les animaux. Et si je t'emmenais aujourd'hui randonner dans une forêt de bambou dans la Grande Chine ? Là, tu t'avances, lentement te frayant un chemin, découvrant des restes de bambou. Mais qui peut bien adorer et dévorer autant ces plantes ? Découvrons le panda géant.
2: C'est quoi un grand panda ?
1: Pour répondre à ta question, il faut savoir que le panda géant est un gros ours de couleur noire et blanche. Le contour des yeux, les oreilles et les quatre pattes sont noires, tandis que le reste du corps est blanc. Il vit en Chine, côté sud du pays, dans les forêts de bambou.
2: Pourquoi est-il connu ?
1: Il est connu comme étant surtout le symbole du WWF, en anglais World Wild Fund. C'est le symbole de la protection de la faune sauvage. Menacé de disparaître, des programmes de protection ont été mis en place et depuis 2016, cet animal est maintenant sauvé de l'extinction et ne représente plus une grande menace. Ça, c'est bien.
2: Pourquoi a-t-il été menacé ?
1: Regarde-le bien et tu auras ta réponse. En effet, comme tu peux le constater, il a un magnifique pelage. Et à l'époque, on le chassait pour récupérer la fourrure. Mais ce n'est pas tout. L'espèce humaine étant en perpétuelle augmentation, elle a eu besoin de place. Et du coup, on a détruit les forêts de bambou, alors que c'est la principale source de nourriture de ce panda.
2: Est-ce qu'il est agile ?
1: Alors ça, c'est une très très bonne question, car effectivement, c'est un excellent grimpeur qui peut rester des heures assis sur des branches. Il apprend très tôt à grimper, et ce pour échapper au danger. On a également vu que les mâles pandas pouvaient faire le poirier très très haut dans les arbres afin de propager leur odeur pour décourager les mâles adverses de venir. Du coup, les adversaires pensent qu'il y a un immense panda qui vit sur ce territoire et qu'il vaut mieux prendre ses pattes à son cou.
2: Mange-t-il seulement du bambou ?
1: Alors oui, on peut dire que c'est sa nourriture principale, puisque 99% de son régime alimentaire est du bambou. Feuilles tendres et pousses de bambou, tout y passe. Mais comme le bambou est faible en nutrition, le panda géant a besoin d'en consommer beaucoup, entre 12 et 38 kilos, et ce par jour. C'est une énorme quantité. Il faut alors passer du temps à manger, et 14 heures ne sont pas de trop pour ce faire. Pour le dernier pourcent, comme je le disais tout à l'heure, il ne faut pas oublier que le panda géant fait partie des ours, et donc des carnivores. Alors son dernier petit pourcent va être constitué d'herbes, de fruits sauvages, d'insectes et même de petits animaux. Oui, quand il arrive à les attraper, car ce n'est pas un rapide, le panda.
2: Les animaux sont souvent source de légendes. En est-il de même pour le panda ?
1: Je vais te raconter une histoire. Il existe effectivement une légende tibétaine. Il y a bien longtemps, les pandas géants étaient blancs. Une jeune fille venait tous les jours les nourrir. Mais un jour, allant nourrir une femelle avec son petit, une panthère des neiges sauta sur le petit. La jeune fille essaya de le sauver, mais elle y perdit la vie. Alors, en signe de deuil, les pandas se regroupèrent et se rendirent à l'enterrement en portant de la cendre dans leurs pattes. Comme ils étaient malheureux et qu'ils pleuraient, ils se séchèrent les yeux avec leurs pattes, se firent des câlins pour se consoler et bouchèrent les oreilles pour ne plus entendre les pleurs. Les cendres de leurs pattes tacha leur fourrure blanche, leur donnant cette fourrure si reconnaissable, blanche et noire.

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4: Mais rassure-toi, tu as quand même rendez-vous avec le best-of de l'actu du jour de la semaine. Salut nos Pitchounes, dans l'actu de ce jeudi. On parle d'un couple d'anglais qui est parti en vacances aux États-Unis avec leurs deux enfants. Ils sont partis en Floride. Le problème, c'est que pour partir, ils ont fait rater l'école à leurs enfants. Et la directrice de l'école n'était pas vraiment contente.
5: Oui, oui, hello. C'est la directrice de l'école de vos enfants. Je crois qu'ils ne sont pas là aujourd'hui. Bien sûr, je comprends, vous êtes partis en vacances, c'est ça? Je vous avais pourtant dit qu'il était interdit de partir en holidays pendant l'école.
4: Aïe, aïe, aïe, ça chauffe, je crois que les parents vont se prendre un sacré savon.
5: Mais je m'en fiche que ça coûte moins cher de partir maintenant. Ce ne sont pas les vacances. J'attends vos enfants tout de suite à l'école.
4: La famille était partie à Disneyland, mais ici en Angleterre, on ne plaisante pas avec l'école.
5: Vous allez recevoir une amende de 550 euros pour ne pas avoir envoyé vos enfants à l'école.
4: Ah oui, quand même.
5: Et estimez-vous heureux car ça aurait pu être pire. Ici, en Angleterre, si vous ne mettez pas vos enfants à l'école, vous pouvez avoir jusqu'à 3 mois en prison.
4: Ah bah je pense que la famille n'est pas prête de repartir en vacances pendant les périodes d'école. À demain les Pitchounes pour une nouvelle actu du jour. Bizarre, mais entièrement vrai.
5: En ronde, deux par deux, les enfants.
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1: Salut les Pitchouns et bienvenue dans cette nouvelle Actu Ciné. Aujourd'hui, on découvre l'histoire d'un père qui travaille dans une exposition sur les dinosaures. Mais il s'ennuie profondément. Ce qu'il aime vraiment, c'est observer la nature changer au fil des saisons. Un jour, une simple graine va tout changer et lui montrer qu'on peut faire pousser bien plus qu'un potager. On peut aussi faire grandir ce qu'on porte à l'intérieur de soi. Un film tendre sur la nature, le temps qui passe et les petites choses qui changent tout. Et voilà les Pitchouns, vous savez tout de cette Actu Ciné. Quant à moi, je vous dis à la semaine prochaine et je vous laisse avec la bande-annonce.
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1: Salut les Pitchouns et bienvenue dans ce nouvel agenda des sorties. À Paris, direction la Cité des Sciences et de l'Industrie. C'est un lieu parfait pour les enfants curieux, avec des expositions totalement interactives. On peut toucher, tester, manipuler et comprendre plein de choses sur les robots, le corps humain ou encore l'espace. C'est une sortie où on apprend sans s'en rendre compte, en passant d'un atelier à l'autre comme dans une grande aventure scientifique. Ensuite, à Nice, place à une activité dynamique et sportive avec une session à Jump Area 06. Les Pitchouns peuvent sauter, courir, faire des parcours et se défouler dans un espace sécurisé rempli de trampolines et de zones d'agilité. C'est parfait pour les enfants qui ont besoin de bouger et à ne pas manquer, il y a un espace de parcours pour les ninjas. Et on termine à Marseille avec le MUSEM. Le musée propose des expositions pensées pour les familles avec des parcours ludiques qui permettent de découvrir les civilisations, les traditions et les cultures du monde. Les enfants peuvent suivre des parcours interactifs, observer des objets étonnants et participer parfois à des ateliers créatif et profitez dès maintenant d'une visite guidée chien tête en bas jusqu'au 25 mai où vous pouvez profiter d'une visite atelier yoga en famille à partir de 5 ans. Lors de cette visite, laissez-vous guider autrement à travers des postures accessibles à toutes et à tous où vous parcourrez et découvrirez le musée, son architecture, ses panoramas et bien plus tout en éveillant votre corps. Et voilà les Pitchouns, vous savez tout de cet agenda des sorties. Quant à moi, je vous dis à la semaine prochaine.
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5: Bonjour. Aujourd'hui, intéressons-nous au virus informatique. Un virus informatique est un programme ou un petit logiciel spécialement conçu, on dit spécialement codé, pour se reproduire et se propager tout seul d'ordinateur en ordinateur. À l'origine, le virus n'était absolument pas dangereux. Il l'est devenu par l'ajout de codes malveillants conçus pour qu'il exécute tout seul certaines actions prédéfinies, comme supprimer des données, les dupliquer à l'infini, afficher un message impossible à fermer dans une fenêtre, perturber le fonctionnement des périphériques de l'ordinateur, comme la souris, le clavier, l'écran ou encore le lecteur, empêcher un programme légitime de démarrer ou encore changer un fichier. La liste est très longue, mais il faut savoir qu'un virus peut nuire plus ou moins gravement au bon fonctionnement du système d'exploitation d'un ordinateur, handicapant ainsi son utilisation. Selon son type, un virus peut se propager via Internet, par les téléchargements, les emails ou encore les sites. Ou encore par les réseaux locaux, ce sont des ordinateurs connectés ensemble à un même réseau local. Mais également par des clés USB, des CD, des DVD ou même des disquettes, même si ce n'est quasiment plus du tout utilisé aujourd'hui. La majeure partie des virus informatiques connus aujourd'hui, à savoir plus de 90%, s'attaque uniquement au système d'exploitation de l'ordinateur. Vous l'avez compris, tout comme le virus de la grippe, il est préférable de ne pas attraper un virus informatique. Alors protégez bien votre matériel informatique avec des antivirus. Et voilà, vous savez désormais pourquoi on parle de virus informatique. On se retrouve bientôt pour une prochaine question.
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4: Mais rassure-toi, tu as quand même rendez-vous avec le best-of de l'actu du jour de la semaine.
5: Salut Pitchoun, dans l'actu de ce vendredi, on part aux États-Unis où une famille est en train de prendre des photos sur un parking en Arizona. Elle est accompagnée par ses filles et ses petites-filles.
6: Oh, regardez, mes chéris, comme le paysage, il est splendide. Wow, incredible, amazing.
5: Oh, attention, une abeille.
6: Aïe, elle m'a piqué.
5: Et là, une autre, et une autre. Oh non, c'est tout un essaim qui nous attaque.
6: Oh my god, zut alors, vite les petites chéris. Allez vous mettre à l'abri, mamie vous protège. Aïe, aïe, aïe.
5: La mère, grand-mère, paniquée, a tout fait pour protéger ses enfants et ses petits-enfants, les mettant à l'abri dans la voiture tout en appelant les secours.
6: Aïe, aïe, aïe, hello 911, ça pique.
5: Au final, elle a été piquée 75 fois. Les secours l'ont emmenée à l'hôpital, mais rassurez-vous, elle n'a rien et ses enfants n'ont même pas été blessés.
6: Si jamais vous arrive la même chose vous aussi, les pompiers conseillent de courir en ligne droite pour rechercher un abri tout en se couvrant le visage. Attention, ce qu'il ne faut surtout pas faire, c'est plonger dans l'eau ou tenter de tuer les abeilles.
5: Merci madame pour cette belle leçon de courage, une sacrée mère de famille. À demain les Pitchouns pour une nouvelle actu du jour. Bizarre, drôle, insolite.
6: Mais 100% vrai.
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1: 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Les boutons de Prune. Ce matin, Prune s'est réveillée avec des boutons. Pas juste un petit bouton sur le nez, non, elle est couverte de boutons multicolores de la tête aux pieds. Qu'arrive-t-il à la petite princesse? Le roi est dans tous ses états, il convoque le médecin sur le champ.
2: « Dites-moi ce qu'il se passe !» implore le roi.
1: Le médecin l'ausculte, regarde ses boutons et avoue «
3: Je ne comprends pas, j'ai vu toutes sortes de boutons, mais jamais des boutons de mille couleurs. »
1: Le médecin prescrit du sirop et une crème à étaler matin et soir. En effet, les boutons disparaissent. Le roi est soulagé. Mais quelques jours plus tard, la princesse est de nouveau couverte de boutons multicolores.
3: C'est à n'y rien comprendre, dit le médecin.
1: Il donne un nouveau traitement à Prune. Cette fois, elle doit prendre 3 comprimés à chaque repas et rester au lit pendant 8 jours. Mais la princesse n'est pas d'accord.
2: Elle va très bien. Ce n'est pas 3 boutons qui vont l'empêcher de s'amuser.
1: Cependant, la reine ne l'entend pas de cette oreille.
3: « Non, Prune, il faut écouter le docteur. Alors, au lit !»
1: La princesse ronchonne et finit par obéir.
2: Mais ce n'est pas rigolo d'être au lit toute la journée.
1: Heureusement, elle a de quoi lire et surtout, dans sa boîte à secrets, elle a encore quelques bonbons sucrés. Oui, Prune est une gourmande. Elle adore les bonbons. Ses préférés sont ceux au chocolat, ceux enrobés de 1000 couleurs. Elle en a plein la bouche quand le médecin frappe à la porte. Il vient prendre de ses nouvelles et que voit-il apparaître? De nouveaux boutons colorés.
3: Petite gourmande, je crois que j'ai trouvé, dit le docteur. Tu es allergique aux bonbons?
1: Incroyable! Lorsque Prune mange un bonbon bleu, aussitôt un bouton bleu apparaît sur le bras. Lorsqu'elle mange un bonbon rouge, un bouton rouge apparaît alors sur la joue.
3: Ouf! Le mystère est résolu.
1: Prune doit juste arrêter les bonbons. La petite gourmande devra trouver d'autres douceurs que ces petits bonbons colorés.
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Il était une fois une reine qui accoucha d'un fils très laid, pour ce qui est du visage, et très tordu pour ce qui est du corps. Une fée, appelée à la rescousse, ne put rien faire pour lui, mais assura que l'enfant, à mesure qu'il grandirait, serait aimable, intelligent, et que son esprit serait remarquable. De plus, il aurait le don de pouvoir transmettre un jour toutes ses qualités à la personne dont il tomberait amoureux. Cela consola la reine, qui surnomma son bébé Riquet à la houppe. En effet, celui-ci avait pour toute coiffure une sorte de mèche de cheveux rouges dressée sur le sommet du crâne. Au même instant, dans un pays voisin, une autre reine mit au monde à son tour deux petites filles. La première était belle comme le jour. La seconde, elle, était affreuse et aussi tordue que l'était Riquet à la houppe. La même fée fut appelée à la rescousse pour donner à l'une ce que n'avait point l'autre. Mais la seule chose que la fée fut capable de faire fut que la laide soit très intelligente. Quant à la plus jolie, elle reçut le don de rendre un jour beau comme un dieu le garçon dont elle tomberait amoureuse. À mesure que le temps passait, chacune devenait plus belle pour l'aînée et encore plus laide pour la plus jeune. Malgré tout, la plus belle était de plus en plus bête et la plus laide de plus en plus intelligente. Si bien que venu le temps de leur trouver un mari, cela se révéla très compliqué. Au bout de 5 minutes, les princes en recherche d'une épouse, d'abord attirés par la grande beauté de l'une, s'enfuyaient à toutes jambes pour aller retrouver la compagnie de l'autre, dont la laideur devenait tout à fait supportable, tant sa finesse d'esprit l'emportait sur la finesse des traits. La mère secoua un peu l'aînée, lui reprochant sa bêtise, si bien que la jeune fille se déclara prête à donner la moitié de sa beauté pour avoir ne serait-ce qu'un tiers de l'intelligence de sa sœur. Or, un jour, qu'elle s'était retirée dans un bois pour y ruminer son malheur, elle vit venir vers elle un affreux petit bonhomme vêtu tel un prince et qui avait sur la tête une étrange houppe de cheveux rouges. C'était Riquet à la houppe, qui lui avoua être venu à sa rencontre afin d'admirer de plus près sa grande beauté dont on parlait partout à travers le monde. Il demanda pourquoi elle était si triste alors que c'était la plus belle jeune fille qu'il ait vue à ce jour. L'autre déclara que sa beauté n'était rien comparée à l'intelligence dont Riquet semblait faire preuve. Et ainsi, pendant un moment, ils philosophèrent sur le sujet. Enfin, surtout Riquet, car la princesse était vraiment idiote au dernier degré. Riquet tomba néanmoins amoureux et s'ouvrit de son don à la jolie princesse, lui promettant intelligence et finesse d'esprit à condition qu'elle accepta de l'épouser. Néanmoins, comme il était galant homme, il lui donna un an de réflexion, lui fixant rendez-vous au même endroit dans 12 mois. La jeune fille avait tellement envie d'être aussi reconnue et appréciée que sa sœur qu'elle accepta la proposition de Riquet sans se soucier des conséquences et de l'avenir. Elle devint donc d'un coup aussi fine et intelligente que sa sœur, ce qui lui attira les bonnes grâces de ses parents, du peuple et de tous les princes à la recherche d'une épouse. Le temps passait et la reine la pressa de choisir enfin un mari. Pour mieux y réfléchir, la jeune fille partit dans les bois et le hasard fit que ce fut du côté où elle avait rencontré Riquet il y a juste un an jour pour jour. Justement, le voilà qui arrive, vêtu d'or et d'argent, une bague de fiançailles à la main. La jeune princesse rougit jusqu'aux oreilles. Son serment oublié lui revient en mémoire. Et comme elle est maintenant une des plus intelligentes et belles princesses du monde, la voilà qui s'explique, puis s'excuse et enfin philosophe longuement sur le sujet avec Riquet. Elle finit même par lui trouver du charme, car il est vraiment spirituel, romantique, poète, attentionné, que des qualités. Tous les défauts de Riquet lui apparurent d'un coup secondaires, et bientôt, c'est un doux sentiment qui se mit à envahir son cœur. C'est alors que le don de faire devenir beau celui qu'elle aimerait se manifesta. Le pouvoir de la fée était bien réel, mais ni la bosse, ni le gros nez, ni l'aspect tordu de Riquet ne disparurent.
l'amour, le vrai, le grand amour, faisait que la beauté intérieure supplantait en importance celle du visage ou du corps. Telle était la morale, telle était la leçon à tirer de tout cela, et la princesse l'avait bien compris. Leur mariage eut lieu quelque temps plus tard, et plus personne ne se moqua de Riquet, qui devint un roi heureux et respecté de tous.

y avait une fois, il y a très longtemps, plus de 750 ans, en Angleterre, un grand roi. Et Richard était son nom. Richard Ier, cœur de lion. Pendant qu'il guerroyait à la croisade, bien loin de son pays, son frère, le prince Jean, qui était régent du royaume et très méchant, se dit « Si seulement mon frère pouvait se faire tuer à la guerre, ou s'il pouvait attraper une mauvaise fièvre dans ces terres éloignées de l'Orient, c'est moi qui deviendrai roi, moi seul !» Son meilleur serviteur et complice était le shérif de Nottingham, qui allait partout en disant « Le roi Richard est mort, c'est le prince Jean qui doit lui succéder !» Or, la jeune et belle Lady Marianne, petite nièce du roi Richard, refusait de croire sans plus de preuves à cette mort un peu trop rapide. Non seulement ce bandit de shérif de Nottingham annonçait partout à tort la mort du roi, mais en plus, il s'était mis en tête d'épouser coûte que coûte Lady Marianne. L'autre, fou de rage et de jalousie, lui disait « Si le prince Jean vous ordonne de m'aimer, vous serez obligé de m'aimer, je vous le jure. » Et la pauvre fille de répondre « Même le roi Richard, qui est si bon et brave, ne me demanderait jamais chose pareille. » Alors, le shérif, rempli de colère, ordonna à ses gardes d'enfermer Lady Marianne dans les appartements de son château et se mit, sur les ordres du prince Jean, à collecter des impôts. Toujours des impôts et encore des impôts dans toute l'Angleterre afin de remplir le trésor du royaume, mais aussi en faire profiter sa propre bourse. Il deviendrait à son tour tellement riche que Lady Marianne finirait bien par lui trouver du charme. Commença alors pour le pays et son petit peuple une époque terrible de misère, rapine et vexation en tout genre. Personne n'osait résister aux collecteurs d'impôts. Le plus redouté de tous était le shérif de Nottingham, qui usait du fouet et faisait pendre les récalcitrants aux plus hautes branches de la forêt de Sherwood par ses hommes d'armes. C'est alors qu'un jeune noble, nommé Robin, se révolta contre l'autorité et il alla justement se cacher dans la forêt de Sherwood. De là, il menait des attaques surprises, des expéditions avec ses quelques compagnons, délivrant les prisonniers, restituant aux veuves et aux orphelins leurs maigres économies et ridiculisant ainsi l'autorité du shérif et celle du prince Jean. Tout le petit peuple le prit en affection et le surnomma Robin des Bois, le prince des voleurs. Tant son âme était belle et son courage extraordinaire. Sa bonté et son audace devinrent légendaires dans toute la région. Beaucoup d'hommes, galvanisés par son courage, vinrent grossir sa troupe de hors-la-loi. Et bientôt, ils furent 200 Saxons à vivre cachés dans la forêt de Sherwood et causer bien des soucis aux soldats et collecteurs d'impôts du prince usurpateur. Leur campement se situait dans une grande clairière au milieu de laquelle un chêne plusieurs fois centenaire se dressait majestueusement. Symbole de leur liberté retrouvée et lieu de rassemblement, il fut baptisé l'arbre du rendez-vous. De là, il menait des attaques éclairs, des embuscades et les convois étaient rares à s'engager dans la forêt de Sherwood, bien que la route principale qui menait à Nottingham la traversa de part en part. Tous ces hommes devinrent des spécialistes du tir à l'arc, qui était alors une arme sûre et discrète. Le meilleur était Robin. Il faut dire qu'en plus d'une adresse naturelle, il s'entraînait plusieurs heures par jour. Robin des Bois fut averti par un beau matin qu'une partie du trésor royal emprunterait cette route le lendemain et qu'il serait escorté par une très nombreuse troupe menée par le shérif en personne, accompagnée exceptionnellement de sa future fiancée, une certaine Lady Marianne, que l'on disait très très jolie. Robin fit un beau discours à ses compagnons et tous furent d'accord pour attaquer puis s'emparer du convoi et son trésor afin de le garder jusqu'au retour du roi Richard Cœur de Lion, car aucun n'avait perdu espoir de le voir revenir un jour ou l'autre
de croisade. Le combat eut lieu près d'un carrefour, et comme tous les accès étaient barrés par des troncs d'arbres abattus, toute la troupe du shérif fut faite prisonnière en moins de 5 minutes. Lady Marianne fut très choquée par cette attaque surprise et se mit à craindre pour sa vie, car on lui banda les yeux comme à tous les prisonniers. Puis, on les fit marcher pendant plus d'une heure. Quelle ne fut sa surprise quand Robin, grand seigneur, invita tout le monde à s'asseoir dans la clairière pour partager un bon repas au pied de l'arbre du rendez-vous. « Ce voleur a dû savoir vivre, se dit-elle. Il est aussi beau garçon. » Le shérif était vexé, fou de rage, de s'être fait surprendre, et il craignait autant la colère du prince Jean que la mauvaise image de perdant qu'il était en train de donner de lui à Lady Marianne. Robin des Bois jura qu'aucun mal ne serait fait à personne et qu'il garderait le trésor royal qui appartenait point à ce voleur de prince Jean, mais au peuple d'Angleterre tout entier. Les vivats de ses compagnons étouffèrent les injures du shérif qui en plus venait de s'apercevoir que Lady Marianne n'était pas insensible au charme et au discours de ce maudit Robin des Bois. Il entendit lui murmurer qu'elle était du même avis que lui et pensait que Richard Cœur de Lion n'était pas mort, qu'il reviendrait bientôt rétablir paix et justice dans le royaume. C'en était trop. D'un bond, le shérif se leva et se mit à courir droit devant lui à travers la clairière. Il n'avait pas fait 20 mètres qu'un sifflement traversa les airs et qu'une flèche vint se planter à ses pieds. Le pauvre bonhomme, déjà essoufflé et tremblant de peur, tomba à genoux dans l'herbe en criant « Pitié, pitié, ne m'embrochez pas !» Robin des Bois abaissa son arc et toute l'assemblée partit d'un grand éclat de rire. Finalement dépouillés de leurs armes et richesses bien mal acquises, les yeux à nouveau bandés, tous les gens du shérif, lui-même et Lady Marianne, furent escortés jusqu'à la sortie de la forêt. Le sang ne coulerait pas aujourd'hui et Robin, tombé fou amoureux de la jolie Lady, voulait se montrer sous son meilleur jour. La lutte reprit pendant presque une année avec son lot d'aventures. Robin fut même un jour trahi par l'un de ses compagnons et manqua d'être pendu sur la place d'un village proche de la forêt. Heureusement, l'intervention de ses archers mit en déroute le bourreau et les soldats du shérif. Robin revit souvent Lady Marianne en cachette, car leur amour était pur et véritable. Il s'introduisait dans son château au nez et à la barbe des gardiens. Un soir déguisé en bûcheron, le lendemain en mendiant et même une fois en bohémienne. Lady Marianne faisait tout pour retarder son mariage avec le shérif de Nottingham, prétextant une mauvaise grippe, l'envie d'aller visiter une cousine en Écosse ou bien un vieux tonton malade qu'il appelait d'urgence à son chevet. Mais la situation ne pouvait pas s'éterniser ainsi. Eh bien, justement, figurez-vous qu'un jour, il se passa un événement extraordinaire. 2 moines arrivèrent dans la forêt de Sherwood et demandèrent à un guetteur de se faire conduire auprès du fameux Robin des Bois. On leur banda les yeux, prudence oblige, et ils furent amenés à la cachette du prince des voleurs. Et là, devant les yeux ébahis de tous, ils enlevèrent leur robe de bure pour apparaître en armure royale. L'un d'eux avait un lion d'or brodé sur la tunique. C'était Richard, Richard Cœur de Lion en personne, qui revenait discrètement sur ses terres et qui, apprenant que quelque part à Sherwood, une troupe de vaillants archers résistait à son frère Jean, avait voulu les rencontrer et parler en personne à leur chef, le fameux Robin des Bois. Tout le monde se prosterna et lui rendit hommage. Ce fut encore par le plus grand des hasards que ce même jour, Lady Marianne fit parvenir par pigeon voyageur un message, plutôt un appel au secours à Robin son bien-aimé. Cette fois, plus moyen de reculer. Elle et le shérif de Nottingham devaient se marier dès le lendemain soir à l'abbaye de Sainte-Marie, et cela en présence du prince Jean en personne qui se déplacerait pour l'occasion. Que faire? Que pouvait-on tenter ou imaginer pour changer le cours du destin, le cours de l'histoire? Robin apprit alors encore d'un de ses guetteurs postés en lisière de la forêt qu'un cortège de moines mené par l'évêque de Hereford avait pris la route de l'abbaye.
Sans doute se rendait-il eux aussi au mariage pour bénir les futurs époux et festoyer aux frais des pauvres gens. Aussitôt, le roi Richard, Robin et ses meilleurs compagnons se mirent en route pour les intercepter. Ce fut chose facile et une fois ligotés et mis en lieu sûr, les moines et l'évêque se retrouvèrent dépouillés de leurs vêtements. Toute la troupe, en un instant, fut déguisée en cortège religieux. On s'y serait trompé. Ils gardèrent quand même leurs épées bien dissimulées sous les chasubles et autres soutanes. Et les voilà qui marchent une bonne partie de l'après-midi pour se présenter à l'heure prévue aux portes de l'abbaye de Sainte-Marie. On leur ouvre les portes sans problème. Personne ne leur pose de questions. Leurs visages sont dissimulés par les capuches de bure. Lady Marianne, le shérif de Nottingham et le prince Jean sont déjà là, au pied de l'autel. Tout autour d'eux, ducs, barons, seigneurs d'Angleterre, félons, traîtres ou certains, encore fidèles en secret à Richard, sont rassemblés. Tandis que plus loin, la foule innombrable des badauds, souvent contraints et forcés, se presse sans enthousiasme pour assister à la cérémonie. Le signal est donné et la surprise est totale. Les faux moines se dévoilent, l'évêque n'est autre que le roi Richard et le lion d'or de son blason rameute et rassemble à lui tous ses fidèles. Le peuple reconnaît Robin des Bois et son vrai roi et cette nuée d'hommes armés prend possession de l'abbaye sans même combattre. Le miracle a enfin eu lieu. L'Angleterre est libérée. Le prince Jean, malgré ses gémissements hypocrites et vaines demandes de pardon, est jeté en prison avec tous ses espions, ses serviteurs et acolytes de toutes sortes, dont le shérif de Nottingham. Et puisque tout est prêt pour l'occasion, que le festin mijote en cuisine, que les musiciens sont là, pourquoi ne pas en profiter pour célébrer le mariage de Robin et de Lady Marianne ? Quelle bonne idée ! Et c'est donc Richard Cœur de Lion en personne qui unit nos deux jeunes gens, tandis que la foule chante, chante, chante, presque aussi bien que les milliers d'oiseaux de la forêt de Sherwood.

0: Nous sommes en Angleterre au XIVe siècle. Le roi Richard Cœur de Lion était parti aux croisades et avait laissé son jeune frère Jean sur le trône. Le roi Jean, au lieu de régner sur l'Angleterre avec sagesse et justice, comme le faisait son frère, profita de la situation pour s'enrichir en augmentant les impôts. Robin de Locksley, un jeune noble, était revenu des croisades, où il avait combattu aux côtés du roi Richard Cœur de Lion. À son retour, il avait eu la désagréable surprise de trouver son domaine en ruine. Il demanda à un paysan du voisinage.
1: Mais que s'est-il passé ?
2: Oh, sire, vous êtes de retour ?
3: Vous savez, tout a changé ici. Le roi Jean a augmenté les impôts et les hommes du shérif en profitent. Ils nous volent toutes nos récoltes et notre bétail. Et quand ils trouvent qu'il n'y en a pas assez, ils brûlent tout. C'est ce qui est arrivé à votre château. C'est pour donner l'exemple.
4: Je vais aller me plaindre au roi.
3: Oh non, non, non, non. Faites pas cela. Le roi et le shérif, ils sont complices. Et en plus, votre père était haï par le roi Jean. Et j'en suis sûr que si vous allez le voir, il vous mettra en prison.
0: Robin prit au sérieux les recommandations du paysan et partit dans la forêt. Il ne savait pas où aller et se laissa guider par son cheval. Peu après, quand il arriva dans la forêt de Sherwood, Robin entendit au loin des cris. Il se rapprocha et vit des soldats en train de ligoter un jeune garçon. Un des soldats dit
5: « Tu connais la punition pour chasser sur les terres du roi ?»«
6: Pitié, messire, je ne savais pas que c'était interdit. »
5: « Amenez-le, il sera pendu, haut et court pour son crime. »
0: Robin arriva à ce moment-là et dit au soldat
4: « Vous n'allez quand même pas pendre cet enfant. »
5: « Il vient de tuer un cerf et c'est interdit. Vous ne le savez pas. »
4: « Mais ne vois-tu pas qu'il meurt de faim ? Il a l'air de n'avoir rien mangé depuis des jours. S'il chasse, ce doit être uniquement pour survivre. Laissez-le donc partir. »
5: Mais il n'en est pas question. La loi, c'est la loi. Le reste, ce n'est pas mon problème.
0: En une fraction de seconde, Robin mit une flèche en position dans son arc et visa le cou du soldat.
4: Laisse-le partir, ou tu vas mourir.
0: Le soldat resta immobile pendant quelques secondes.
5: Pourquoi risques-tu ta vie pour cet enfant ?
4: Tu te trompes, l'ami. C'est toi qui risques ta vie pour cet enfant. Allez.
0: Le soldat comprit que Robin ne plaisantait pas. Il ordonna au soldat de détacher le garçon et de le laisser partir.
5: « On se retrouvera !»
0: dit le soldat, vert de rage. Robin et l'enfant s'enfuirent rapidement dans la forêt. Puis Robin dit au garçon
4: « Allez, retourne chez toi et méfie-toi des soldats du shérif de Nottingham. »
0: Ils se séparèrent et Robin continua son chemin. Il entendit au loin une rivière et s'en approcha. Il vit un homme d'une très grande taille se tenant sur un petit pont. Il avança vers le géant qui était roux et avait un grand bâton à la main. Il avait tout l'air d'être un brigand et Robin lui dit
4: « Laisse-moi passer s'il te plaît, je voudrais traverser la rivière. »
0: Le géant lui répondit en riant.
7: Fouette petit Jean, tu ne passeras pas avant de m'avoir donné une pièce d'argent.
4: Et pourquoi te donnerais-je une pièce ? Cette rivière appartient à tout le monde.
7: Dans ce cas, je te conseille de ne pas traverser sur ce pont. Sinon, tu prendras un bon bain d'eau fraîche.
4: Un bon bain d'eau fraîche ? Il me semble, l'ami, que tu en as plus besoin que moi.
0: Et Robin s'engagea sur le petit pont. Soudain, Jean essaya de le frapper avec son bâton, mais Robin fut plus rapide et il esquiva le coup. Petit Jean essaya de le faire tomber en le frappant dans les jambes, mais à nouveau, Robin esquiva le coup et en profita pour lui donner un bon coup de pied dans les fesses. Petit Jean perdit l'équilibre et tomba dans la rivière. Robin entendit des rires et vit que d'autres personnes les regardaient. Un gros moine était parmi eux Il s'avança et dit
8: « Petit Jean, il l'a bien cherché. Ça tombe bien, il avait vraiment besoin d'un bain. »
4: « Mais qui êtes-vous ? » ?»«
8: Mais nous sommes des brigands et tu vas nous donner tout ton argent. »
4: « Vous n'avez pas de chance, mes amis, je n'ai plus d'argent. Les hommes du shérif m'ont tout pris. »
8: « C'est vrai, tu as l'air aussi pauvre que nous. »
4: « Je ne sais pas où aller et je suis un excellent archer. Je pourrais vous être utile. Laissez-moi venir avec vous. »
8: « Entendu. Si les autres sont d'accord, bienvenue au club des brigands de la forêt de Sherwood. Je suis le frère Tuck. »
0: Et Robin se joignit aux brigands. Peu après, ils lui demandèrent de devenir leur chef.

0: sûr, le shérif de Nottingham faisait tout son possible pour arrêter cette bande de brigands.
1: Robin des Bois.
0: Mais chaque fois, il disparaissait dans la forêt et demeurait introuvable.

0: Quelques mois plus tard, à leur campement, Petit Jean qui faisait le guet arriva en courant.
1: « Il y a un convoi qui arrive par la route du sud. »«
2: Vite! Tout le monde à son poste !»
0: Ils se levèrent d'un coup et partirent prendre position dans les arbres, près de la route. Il était temps, car à peine étaient-ils cachés par les feuilles sur les branches, qu'ils entendirent un convoi de chariots qui avançait vers eux. Sitôt que les chariots passèrent sous les arbres, ils se laissèrent tomber dessus et menacèrent leurs occupants de leurs flèches.
3: « La bourse, sous la vie !»
0: Parmi les passagers se trouvait une fort belle jeune fille. Robin crut la reconnaître. Il l'emmena à l'écart et il lui dit
4: « Comment vous appelez-vous ? » ?»«
5: Lady Marianne. » »«
4: Mais oui, je vous connais. Et vous ? Est-ce que vous me reconnaissez ? » ?»«
5: Je ne fréquente pas les brigands. » »«
4: Mais je ne suis pas un brigand. Je suis Robin de Locksley. » »«
5: Ça alors, Robin ? Je ne vous avais pas reconnu. Mais alors, c'est vous, Robin des Bois ? » ?»«
4: Absolument. Je vole l'argent des riches et je le donne ensuite aux pauvres qui n'ont plus rien. Depuis que le roi Jean a augmenté les impôts, les paysans n'ont plus rien à manger. »
5: Robin, vous êtes en danger. Votre tête a été mise à prix par le shérif de Nottingham.
4: Je le sais, mais n'ayez pas peur. Il ne peut pas m'attraper. Avez-vous des nouvelles du roi Richard ? Il faut absolument qu'il revienne pour reprendre en main les affaires du pays.
5: Hélas, non. Personne n'a de nouvelles du roi Richard depuis qu'il est parti aux croisades. Mais j'ai envoyé un messager pour le prévenir de ce qui se passe ici et j'attends son retour.
4: Écoutez, voulez-vous nous aider ?
5: Bien sûr, que puis-je faire ?
4: Allez vous installer dans la ville de Nottingham et tenez-moi au courant de ce que fait le shérif.
0: Robin et ses hommes laissèrent partir Marianne qui promit de l'aider dans sa lutte contre le roi Jean. Pendant les jours suivants, tout alla mal pour le shérif de Nottingham. Chaque fois que les soldats arrivaient dans un village pour récolter des impôts ou bien voler les récoltes des paysans, il n'y avait plus personne. Ils étaient tous partis. Ils avaient été prévenus par Robin des Bois et Lady Marianne. Le roi Jean s'impatientait. Ce Robin des Bois l'empêchait de s'enrichir. Il avait besoin de beaucoup d'argent pour entretenir son armée, ainsi que le train de vie du château. Alors, il fit venir le shérif de Nottingham et lui dit
6: « Il faut absolument que tu nous débarrasses de ce Robin des Bois. »
7: « Je fais tout mon possible, sire. »
6: « Ce n'est pas suffisant. Cela fait des mois que vous lui courez après, sans résultat. »
7: « Sire, la forêt de Sherwood est très vaste. Il nous faudrait plus d'hommes pour les rechercher. »
6: « Pour le moment, ça, ce n'est pas possible. » « Essayez plutôt d'inventer une ruse !»
0: À ce moment, un des conseillers du roi prit la parole.
8: « Sire, faites organiser un concours de tir à l'arc. Cela va attirer Robin des Bois à Nottingham. Et là, vous pourriez enfin l'attraper et le mettre en prison. »«
6: C'est une excellente idée !»
0: Il se tourna vers le shérif.
6: « Quand vous l'aurez pris, emmenez-le-moi. Je veux m'en occuper moi-même. »«
7: Bien, sire !»
0: Le shérif obéit et organisa quelques jours plus tard un grand concours d'archers avec en prime 50 pièces d'or.

0: avec ses compagnons.
1: 50 pièces d'or, c'est beaucoup d'argent.
2: Tu devrais y aller. Si tu es bien déguisé, personne ne te reconnaîtra.
0: Mais à ce moment, arriva la servante de Marianne.
3: Messire Robin, n'y allez surtout pas. Non. Lady Marianne m'a envoyé vous prévenir que c'est un piège. Attention.
2: Quel dommage. 50 pièces d'or.
1: Attendez, on pourrait tendre un piège au shérif.
2: Comment ça?
1: Eh bien, il ne sait pas que nous savons que c'est un piège, donc il ne va pas se méfier. On devrait en profiter pour essayer de mettre ce shérif hors d'état de nuire une fois pour toutes.
2: Excellente idée, Robin. Mais comment faire? Il y a beaucoup de soldats au château.
1: J'ai une idée.
0: Quelques jours plus tard, au château du shérif de Nottingham, c'était la fête. Il y avait des troubadours, des jongleurs, des acrobates et même des dresseurs d'ours et plein de bonnes choses à manger. Le shérif de Nottingham avait invité le roi Jean à venir assister à l'arrestation de Robin des Bois. Vers 11h commença le concours de tir à l'arc. Des champions d'autres régions étaient présents et la lutte était serrée. Mais au bout d'une heure, il ne restait que deux concurrents. Robin des Bois et un grand blond d'origine viking. Le grand blond se mit en position et visa longuement. Enfin, il tira. Et la flèche se planta en plein milieu de la cible. Le roi Jean, qui attendait ce moment avec impatience, dit au shérif
4: « C'est lui, Robin des Bois! Arrêtez-le !»«
5: Bien, sire !»
0: Le shérif donna des ordres et les soldats arrêtèrent l'homme blond. Mais le concours n'était pas terminé. C'était au tour de Robin des Bois de tirer sur cette cible. Il prit une flèche, visa lentement et tira. La flèche atteignit le centre de la cible en coupant l'autre flèche en deux. Il avait gagné. Le roi et le shérif se regardèrent ébahis. À ce moment-là, les hommes de Robin des Bois enlevèrent leur déguisement et se précipitèrent dans la loge du roi. Celui-ci ne put rien faire car ses soldats étaient partis arrêter l'homme blond qui participait au concours de tir à l'arc. Robin tenait le roi Jean à sa merci et aussi le shérif de Nottingham. Mais soudain, les trompettes sonnèrent. Les portes du château s'ouvrirent en grand. C'était le roi Richard Cœur de Lion. Il avait reçu le message envoyé par Lady Marianne et rentrait au pays. Le shérif et le roi Jean furent emprisonnés. Robin des Bois, lui, fut remercié par le roi Richard. Il épousa ensuite Lady Marianne et ne fut plus jamais un brigand de la forêt de Sherwood. La paix et la prospérité firent leur retour dans le royaume d'Angleterre.

0: et Gretel. Dans un pays très lointain, à l'orée d'une forêt profonde, vivaient un bûcheron, sa femme et leurs deux enfants, Hansel et Gretel. L'hiver de cette année-là fut plus rigoureux que les précédents. Et lorsque les premiers bourgeons apparurent, une grande famine s'était abattue sur la région. Un soir où ils n'avaient eu qu'un quignon de pain pour repas, l'homme se lamenta et se tourna vers sa femme.
1: Que faire? Si cela continue, nous allons tous mourir de faim. Les gens n'ont même plus de quoi se payer du bois.
2: J'ai une idée. Demain, emmenons les enfants dans la forêt. Nous irons couper des branches et nous leur préparerons un feu auprès duquel ils se réchaufferont. Rien de plus facile ensuite que de les abandonner.
1: Ce que tu proposes est inacceptable. Ils se feront manger par les bêtes sauvages. Non, ça n'est pas possible.
2: Sans que tu aies. Alors nous mourrons tous de faim.
0: Et la femme, froide et têtue, le persuada. Les deux enfants avaient tellement faim qu'ils n'avaient pu s'endormir.
3: Hansel, qu'allons-nous devenir?
4: Ne t'inquiète pas, petite sœur. Je vais me glisser dehors et remplir mes poches de petits cailloux blancs. Ainsi, je saurai bien retrouver notre chemin.
0: Lorsque leurs parents furent endormis, le petit garçon se glissa dehors et ramassa les petites pierres blanches.
4: Dors en paix, petite sœur. Tu ne crains plus rien.
0: Bien avant le lever du soleil, leur mère les réveilla.
2: Debout! Allez! Debout, paresseux! Nous partons en forêt ramasser du bois! Allez! Debout!
0: Elle leur donna à chacun un morceau de pain dur.
2: Gardez-vous de le manger maintenant, car vous n'aurez plus rien à midi!
0: Gretel prit les deux quignons et ils s'enfoncèrent dans la forêt. Hansel prit soin de laisser tomber un à un ses petits cailloux blancs. À midi, leur père ramassa des brindilles, alluma un feu et leur recommanda.
1: Ne quittez pas cet endroit tant que nous ne serons pas venus vous chercher.
4: Promis, père, nous vous attendrons.
0: Et le temps leur parut si long qu'ils s'endormirent. Lorsqu'ils se réveillèrent, il faisait nuit noire.
3: Hansel, j'ai peur. Qu'allons-nous faire?
4: Regarde ce que j'ai semé. Suivons les petites pierres. Elles nous conduiront à la maison.
0: L'aube se levait à peine lorsque les deux enfants virent le toit de la chaumière. Leur mère ouvrit la porte brusquement avant même qu'ils aient frappé.
2: Chenapans, qu'avez-vous fait dans la forêt? Nous pensions que vous ne vouliez plus rentrer.
0: Le père, heureux de les revoir, leur offrit un bol de soupe.
1: Un seigneur a acheté notre bois. Ainsi, nous aurons de quoi manger pendant quelque temps.
0: Mais la misère fut de nouveau là. Et une nuit, les enfants entendirent leur mère dire à leur père.
2: Nous n'avons de nouveau plus rien à manger. La dernière miche de pain sera terminée demain. Si nous voulons survivre, il faut perdre les enfants et les emmener encore plus loin dans la forêt afin qu'ils ne retrouvent pas leur chemin.
1: Ne vaudrait-il pas mieux partager notre dernier morceau de pain avec eux?
0: Mais la femme l'injuria et lui fit de nombreux reproches. Et comme il avait cédé une première fois, il dut baisser les bras une seconde fois. Hansel, alerté, voulut sortir ramasser des petits cailloux. Mais leur mère avait cadenassé la porte.
4: « Ne t'inquiète pas, petite sœur, nous trouverons bien un moyen. »
0: Le lendemain, lorsque la femme vint les réveiller, elle leur donna un quignon de pain. Le petit garçon prit soin de ne pas le manger. Ainsi, il put l'émietter sur le chemin de la forêt. Leurs parents les conduisirent encore plus profondément dans le sous-bois. Ils firent un feu et, comme la dernière fois, leur conseillèrent.
1: Ne quittez pas cet endroit tant que nous ne serons pas venus vous chercher.
5: Promis, père, nous vous attendrons.
0: Mais l'après-midi passa sans que personne ne vînt les chercher, et lorsque la nuit tomba, les braises du foyer s'éteignirent.
4: Attendons que la lune ne se lève, et grâce aux miettes de pain, nous retrouverons notre chemin.
0: Mais les oiseaux, affamés par un hiver rude, avaient tout mangé. Aussi, les enfants marchèrent pendant de longues heures, s'enfonçant de plus en plus profondément dans la forêt jusqu'à l'épuisement. Le petit matin les trouva transis de froid. Ils en seraient sans doute morts si un oiseau, plus blanc que la neige, n'avait voleté autour d'eux, leur indiquant un sentier plus touffu que les autres. Hansel, ne sachant plus que faire, décida de le suivre. Ils arrivèrent devant une maisonnette aux formes appétissantes.
4: Viens voir, Gretel. Oh, regarde, le toit est en pain et les murs sont
6: c'est
4: en gâteau. Régalons-nous.
6: Oh oui.
0: Ils n'avaient pas plus tôt commencé à grignoter qu'une voix doucereuse susurrait.
7: Grignot, grignote, grignotant, qui se régale de ma maison?
0: Les enfants sursautèrent et laissèrent tomber l'un un bout de pain, l'autre un morceau de gâteau. Une très vieille dame, plus âgée que le monde, ouvrit la porte.
7: N'ayez pas peur, mes enfants, je ne vous ferai aucun mal. Entrez donc vous réchauffer près de la cheminée.
0: Elle les prit par la main et les emmena à l'intérieur. Là, elle leur cuisina une omelette au lard et des œufs à la neige.
7: Je vous ai préparé deux jolis petits lits pour que vous puissiez vous reposer. Suivez-moi, les enfants.
0: Mais derrière cette gentille femme se cachait une méchante sorcière. Elle avait bâti sa maison en sucrerie pour mieux attirer les enfants et avait l'habitude de les manger.
7: Je vais les engraisser et ensuite je les dévorerai.
0: Et avant que les enfants ne se réveillent, elle emmena Hansel et l'enferma dans une petite cage.
4: Au secours! Au secours, Gretel!
7: Cela ne sert à rien de crier. Ta sœur est également ma prisonnière.
0: Elle tira la petite fille de son lit, la rudoya et l'emmena à la cuisine.
7: Tu vas préparer de bons petits plats pour ton frère. Et quand il sera gras, à souhait, je le ferai rôtir.
0: Gretel pleura à chaudes larmes, mais elle fut obligée d'obéir à la sorcière. Les mets les plus raffinés furent pour Hansel, tandis que la pauvre Gretel n'avait que des os et des arêtes de poisson pour se rassasier. Hansel réfléchit à la meilleure façon d'échapper aux griffes de la mégère. Chaque jour, celle-ci passait sa main décharnée dans la cage et tâtait un doigt du petit garçon. Comme beaucoup de sorcières, la méchante femme avait la vue trouble.
7: Je ne comprends pas. Tu ne grossis pas du tout. Manges-tu bien tout ce que l'on t'apporte?
4: Je mange jusqu'à plus faim.
0: Mais rusé, celui-ci lui tendait un petit os de poulet à palper.
7: Corne bredouille, par les plumes de mon hibou, je trouverai bien le moyen de t'engraisser.
0: Et elle courut à la cuisine, houspiller Gretel.
7: Bon à rien, petite andouille! Ton frère ne mange pas, pourquoi ne lui fais-tu pas de bons petits plats?
0: Et la vieille femme mit dans un gros chaudron différents légumes, des morceaux de viande et une mixture noirâtre de sa composition.
7: Et s'il ne mange pas cela, je rends mon tablier de sorcière.
0: Au bout de 4 semaines, la sorcière finit par s'arracher ses derniers cheveux.
7: Malgré ma potion magique, il n'a pas engraissé. Oh, me serais-je trompée dans ma formule? Par les poils de mon crapaud, je ne sais plus quoi faire. Gretel, viens ici tout de suite et allume le feu dans le four à pain avant d'aller faire bouillir de l'eau.
4: Je ne peux plus attendre. Je vais le faire bouillir avec des dents de chameau et des crottes de souris pour qu'il soit plus moelleux. Puis, je le ferai rôtir. Gretel !
2: Oui ?
4: Gretel !
2: Oui, madame ?
4: Glisse-toi dans le four pour voir s'il est à la bonne température. Et lorsqu'elle sera dedans, je fermerai la porte et elle y rôtira. Miam, miam.
2: Je n'arrive pas à rentrer à l'intérieur.
7: Petite sotte, regarde, il faut s'y introduire comme cela.
6: La méchante femme se mit à quatre pattes et fourra la tête dans le four. Gretel la poussa violemment et en referma la porte avant que la sorcière n'essaye de sortir. Toute la maison trembla. Le toit en pain s'amollit jusqu'à devenir de la bougie. Le ciel se chargea d'énormes nuages noirs et un terrible ricanement se brisa sur les vitres de glace. La sorcière expirait. Gretel se précipita pour libérer son frère.
2: Viens vite, Hansel! La sorcière est morte! Nous sommes enfin libres!
6: Hansel, fou de joie, serra sa petite sœur dans ses bras. Sans crainte, ils pénétrèrent dans la maison et fouillèrent dans toutes les pièces. Dans l'une d'elles, trônait un coffre en bois.
4: Regarde! Regarde, Gretel! Des pierreries et de l'or! Remplis tes poches et rentrons vite à la maison!
6: Les deux enfants s'enfoncèrent dans la forêt. Et plus ils avançaient, plus les lieux leur paraissaient familiers. Au bout de quelque temps, ils aperçurent au loin la maison paternelle. Sur le pas de la porte, un homme semblait les guetter.
1: Enfin vous voilà! Mon cauchemar est fini!
6: Il les serra dans ses bras. Il n'avait pas connu la paix depuis qu'il avait abandonné ses enfants. Sa femme était morte quelques mois auparavant, sans un seul mot de regret. Gretel vida ses poches et offrit tout l'or de la sorcière à son père. Leurs soucis prirent fin et ils vécurent dans un grand bonheur durant

0: connais des histoires de poules, toi ?
1: Oui, celle de Bécassine et Mistigri, et aussi la poule en chocolat.
0: Quelle mémoire ! Allez, on raconte celle de Bécassine et de Mistigri. Toi, tu fais le chat Mistigri, et moi, la poule Bécassine.
1: Ok. C'était un mercredi matin. La poule Bécassine, comme elle avait envie de changer de nourriture, n'avait rien trouvé de mieux que d'entrer dans la maison et de picorer dans la gamelle du chat.
2: « Qu'est-ce que vous faites là, Bécassine ? C'est à moi, c'est ma pâtée. »
0: « Oh, pardon, je ne savais pas. Je suis entrée par la porte ouverte et j'ai vu ce délicieux repas à ma portée. » Mais il faut dire que Bécassine avait une idée derrière la tête. Cela faisait longtemps qu'elle cherchait partout un mari. Elle profita donc de l'occasion pour demander à Mistigri. « Dites-moi, vous ne voulez pas m'épouser, Mistigri ? J'en serais ravie. »
2: « Ça va pas. Vous êtes une poule et moi un chat. Vous avez perdu la tête. »«
0: Pourquoi pas ? C'est interdit ?»«
2: C'est carrément impossible. Et puis vous m'embêtez. D'abord vous entrez dans la maison, alors qu'une poule doit rester dehors. » Puis, vous osez manger mon déjeuner, et maintenant vous voulez vous marier avec moi ? C'est le pompon ! Mettez donc vos lunettes et réveillez-vous ! Voulez-vous bien sortir immédiatement d'ici et retourner dans le jardin ou dans votre poulailler au plus vite ?
0: Bécassine, très vexée, sort de la cuisine, descend quelques marches et entre dans le poulailler au fond du jardin. Le bec pincé et les plumes en bataille. Mais que voit-elle ? Un jeune coq très fringant, arrivé entre-temps d'on ne sait où, très occupé à se lisser le plumage et à essayer sa voix pour impressionner Bécassine. Coup de foudre immédiat. Tout heureux de leur rencontre inattendue, ils se mettent à chanter des airs d'opéra spécialement composés pour les amoureux.
1: Quelque temps plus tard, Bécassine et Hector, oui, le jeune coq s'appelait Hector, se sont mariés et ont eu beaucoup de petits poussins.

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